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1: Bonjour à tous, l'essentiel de l'actualité, la condamnation à perpétuité de Mohamed Lamine Aberrouz a été classée dans l'affaire de Magnanville. En 2016, deux policiers avaient été tués à leur domicile dans les Yvelines par Larossi Abala, qui avait également retenu leur fils de 3 ans avant d'être abattu par le RAID. Un nouveau procès est ordonné en raison d'un vice de forme sur un chef d'accusation. Une enquête a été ouverte après des messages haineux visant Teddy Riner. Le parquet de Paris vise des faits d'injures publiques racistes et de cyberharcèlement. Le judoka avait récemment exprimé son inquiétude face à la montée de l'extrême droite. L'enquête est confiée à l'Office central de lutte contre les crimes de haine. Les États-Unis tendent la main à Vladimir Poutine en l'invitant au sommet du G20 de décembre. Moscou n'a pas encore donné sa réponse. Le secrétaire d'État américain Marco Rubio estime que cette réunion pourrait permettre au président russe d'échanger avec Donald Trump et aussi d'autres dirigeants sur fond de guerre en Ukraine. Et enfin, pour terminer, deux matchs fermes de suspension pour Paris Brunner après sa célébration polémique à Strasbourg. Le joueur de Monaco avait mimé un geste de couteau coupant une gorge après avoir marqué le 12 septembre. La commission de discipline de la LFP lui a ajouté également deux matchs avec sursis. Il manquera donc Toulouse et Lorient.
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1: Bonjour à tous. À la une de l'actualité, la condamnation à perpétuité de Mohamed Lamine Abérouz, classé dans l'affaire de Magnanville en 2016. Deux policiers avaient été tués à leur domicile dans les Yvelines par la Rossie Abala, qui avait également retenu leur fils de 3 ans avant d'être abattu. Un nouveau procès est ordonné en raison d'un vice de forme sur un chef d'accusation. Une enquête ouverte après des messages haineux visant Teddy Riner. Le parquet de Paris vise des faits d'injures publiques racistes et de cyberharcèlement. Le judoka avait récemment exprimé son inquiétude face à la montée de l'extrême droite. L'enquête est confiée à l'Office central de lutte contre les crimes de haine. Emmanuel Macron interviewé ce soir sur TF1 et France 2 à 20h. Le chef de l'État sera interrogé sur les tensions géopolitiques et leurs conséquences, notamment sur la hausse des prix des carburants. De son côté, le Premier ministre Sébastien Lecornu réunira lundi prochain plusieurs ministres sur l'approvisionnement en carburant et les mesures d'accompagnement. Et en football, deux matchs de suspension ferme pour Paris Brunner après sa célébration polémique à Strasbourg. Le joueur de Monaco avait mimé un geste de couteau coupant une gorge après avoir marqué le 12 septembre dernier. La commission de discipline de la LFP lui ajoute 2 matchs avec sursis. Il va manquer les matchs contre Toulouse et Lorient.
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1: Bonjour à tous, l'horoscope de ce jeudi. On débute avec les béliers. Vous mettez du piment dans votre relation. Le mot routine ne fait pas partie de votre vocabulaire. Les taureaux, vous comptez trop sur vos positions. Les taureaux, soyez plus souples. Gémeaux, vous aurez les idées claires. Aujourd'hui, vous ne prendrez que de bonnes décisions. Les cancers, vous êtes assez solitaire actuellement. Un peu de compagnie ne vous ferait pas de mal. Lion, vous avez fait preuve de patience et de persévérance. Cela porte enfin ses fruits. Les vierges, ne soyez pas trop sûrs de vous, les vierges. Cela pourrait vous jouer des tours. Balance, il faut bien l'admettre, vous êtes en grande forme. Actuellement, les balances, vous avez l'esprit léger. Scorpion, vous saurez toquer aux bonnes portes pour bénéficier de conseils judicieux. Sagittaire, les astres sont avec vous. Aujourd'hui, les sagittaires, toutes vos initiatives se concluent par un succès. Vous tirez votre entourage vers le haut. Capricorne, en ce jeudi, vous refusez de vous laisser faire, vous affirmez votre caractère. Les Verseaux, l'humour sera votre meilleure arme. Aujourd'hui, les Verseaux, vous l'utiliserez à bon escient. Les Poissons, pour terminer, vous avez l'esprit vif, vous réagissez brillamment face à toutes les situations. Avec tout ça, belle journée, très très bon jeudi.

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2: Ce jeudi, à Bessines-sur-Gartempe, c'est un forum consacré à la maladie d'Alzheimer qui est proposé. Rendez-vous de 14h à 17h30 pour les stands d'information avec les équipes de la CHL, l'EHPAD de Bessines et France Alzheimer. À 18h, représentation théâtrale avec la troupe Zavtra. À 19h30, Vers de l'Amitié. L'entrée est libre et gratuite. Jeudi toujours, rendez-vous à Oradour-Saint-Genès pour un concours de belote. Le club du 3e âge Les Genêts d'Or vous attend à 13h30, salle polyvalente, avec en jeu plusieurs lots. Un lot à chaque participant, inscription 10€ avec apéritif offert, sur place tombola, buvette et crêpes. Concert ce samedi à Arnac-la-Poste, organisé par l'amicale des anciens élèves. On se retrouve à 20h30, salle de la mairie, pour la musique de Rhythm and Blues avec Jean-Luc Lasvernias. L'entrée est à 10€, gratuit pour les moins de 12 ans. Réservation au 06 80 05 45 80. À Saint-Sulpice-les-Feuilles, ce samedi, l'association Nos Enfants du Nord-Limousin organise un dîner-spectacle flamenco. Rendez-vous à 19h30 à la Maison des Loisirs pour un repas paella et la musique d'Alma Flamenca. Le tarif adhérent 25€, 30€ pour les non-adhérents. Réservation au 06 07 69 62 24. Ce dimanche 27 septembre, c'est la fête de la Saint-Michel à Château-Ponsac. Le comité d'animation propose une fête foraine tout le week-end. Un vide-grenier de 8h à 17h. Sur place, buvette et restauration. Ce dimanche toujours, c'est un thé dansant qui vous attend à Havaï-Limousine. Rendez-vous de 14h30 à 19h30 pour danser sur la musique de Pierre-François Duquerrois. L'entrée est à 11€ avec goûter et verre de l'amitié offert. Réservé auprès des Amis de la Blourde au 07 87 62 70 03. Ce dimanche, à Lussac-les-Églises, retrouvez Autopassion Classique pour un rallye touristique. Départ 8h45 pour une visite guidée de l'Indre. Participation 5€ par véhicule. Le midi, repas au restaurant à 20€. Inscription au 07 86 21 69 58. Au Dora, ce dimanche, l'association Dora Tonic organise une randonnée solidaire bien-être. Objectif, récolter des fonds pour les enfants atteints de cancer avec des circuits rando de 9 et 15 km. Départ 8h30 au Courtoison. Inscription 5€ avec 1€ reversé à l'hôpital Necker Enfants Malades. Renseignements au 06 47 02 62 67. On joue au loto ce dimanche à Peyrade-Bellac. Le club Charles Sylvestre vous attend à 13h pour l'ouverture des portes salle des fêtes. De nombreux lots et des bons d'achat sont à remporter. Les parties sont animées par Winter. Début des jeux à 14h30. 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
1: Bonjour à tous, nous sommes le 24 septembre, bonne fête aux Thècles qui ne doivent pas être nombreuses. Sainte Thècle, vierge et martyre du 1er siècle à qui l'on attribuait des pouvoirs de guérison. Du côté des faits du jour, on remonte jusqu'en 1853, année où la France a pris possession de la Nouvelle-Calédonie. 1894, début de l'affaire Dreyfus, on découvre à l'ambassade d'Allemagne un bordereau écrit par un officier français. 1953, présentation du premier film en cinémascope, La Tunisie. 1990, le prix du baril de pétrole dépasse le cap symbolique des 40 dollars. 1998, 8 chirurgiens effectuent la greffe d'une main à un amputé, c'est une première mondiale. En 2000, Michael Schumacher remporte le Grand Prix de Formule 1 des États-Unis. 2004, Richard Virenque met fin à sa carrière cycliste français, 7 fois meilleur grimpeur du Tour de France. Et puis en 2005, l'ouragan Rita s'abat sur le Texas et la Louisiane. Bon anniversaire à Izzy Higelin, chanteuse française, fille d'Aziza et Jacques Higelin, demi-sœur d'Arthur H. et de Ken Higelin. Le dicton du jour, en septembre, la bruine est toujours bonne à la vigne. On se donne rendez-vous demain, d'ici là, excellente journée à tous.

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1: Bonjour à tous. À la une de l'actualité, la condamnation à perpétuité de Mohamed Lamine Abérouz, classé dans l'affaire de Magnanville en 2016. Deux policiers avaient été tués à leur domicile dans les Yvelines par la Rossie Abala, qui avait également retenu leur fils de 3 ans avant d'être abattu. Un nouveau procès est ordonné en raison d'un vice de forme sur un chef d'accusation. Une enquête ouverte après des messages haineux visant Teddy Riner. Le parquet de Paris vise des faits d'injures publiques racistes et de cyberharcèlement. Le judoka avait récemment exprimé son inquiétude face à la montée de l'extrême droite. L'enquête est confiée à l'Office central de lutte contre les crimes de haine. Emmanuel Macron interviewé ce soir sur TF1 et France 2 à 20h. Le chef de l'État sera interrogé sur les tensions géopolitiques et leurs conséquences, notamment sur la hausse des prix des carburants. De son côté, le Premier ministre Sébastien Lecornu réunira lundi prochain plusieurs ministres sur l'approvisionnement en carburant et les mesures d'accompagnement. Et en football, deux matchs de suspension ferme pour Paris Brunner après sa célébration polémique à Strasbourg. Le joueur de Monaco avait mimé un geste de couteau coupant une gorge après avoir marqué le 12 septembre dernier. La commission de discipline de la LFP lui ajoute deux matchs avec sursis. Il va manquer les matchs contre Toulouse et Lorient.
0: Le journal de la Papote, atelier, événement, formation, avec le tiers-lieu de Saint-Sulpice-les-Feuilles.
2: Bonjour, c'est Blandine de la Papote. Le tiers-lieu de Saint-Sulpice-les-Feuilles, ouvert du lundi au vendredi de 9h à midi, puis de 14h à 17h30. En cette rentrée de septembre où l'on alterne les journées en sandales et celles en chandail, la Papote est repartie sur les chapeaux de roue pour vous présenter un programme digne de l'agenda d'un ministre. Est-ce que j'ai besoin de vous rappeler ce qu'on fait à la Papote ? Mais oui, bien sûr ! Je suis persuadée qu'il y a plein de nouveaux habitants et de nouvelles habitantes sur notre territoire qui ne savent pas comment on fonctionne. Alors un tiers-lieu, c'est un endroit où on peut apprendre des choses, se divertir, travailler, organiser soi-même des événements et rencontrer du monde. La Papote est co-gérée par la commune de Saint-Sulpice-les-Feuilles et l'association Les Amis de la Papote. Pour ce faire, la commune a une salariée, Julia, qui va être remplacée par Marlène, parce que Julia continue sur le chemin de sa vie et va vers un horizon différent. Et donc Marlène sera la coordinatrice du tiers-lieu. Elle va s'occuper de la vie du tiers-lieu, tout comme Julia, pour que tout marche comme il le faut, de la location des bureaux et de la grande salle pour les coworkers ou les réunions. Et puis elle organise aussi des temps liés au numérique. Et puis il y a moi, Blandine, qui suis salariée de l'association Les Amis de la Papote et qui coordonne la vie de l'association pour qu'elle fonctionne au mieux. Au-dessus de nous deux, il y a les élus de Saint-Sulpice-les-Feuilles et les administratrices et administrateurs de l'association. Tous et toutes ensemble, on essaye de compléter les actions et services déjà proposés sur notre territoire sans jamais faire concurrence à ce qui existe déjà. Alors c'est quoi exactement le tiers-lieu La Papote ? Ce sont des salariés et surtout beaucoup de bénévoles pour faire fonctionner tout ça. Des ateliers pour apprendre, les ateliers pour les familles, des concerts, des expositions, de l'aide aux démarches en ligne, de l'aide pour mieux comprendre son matériel informatique, des bureaux et une grande salle à louer. Vous l'avez compris, la Papote, c'est être ensemble et faire ensemble. Les activités sont en grande majorité gratuites et ont lieu chez nous, au 9 rue du Commerce, à Saint-Sulpice-les-Feuilles. Et maintenant, en détail, le programme de la Papote pour les deux dernières semaines de septembre. L'exposition des œuvres du projet Récupar sera visible à la Papote du lundi 14 au dimanche 27 septembre. Vous y retrouverez des œuvres d'une vingtaine d'artistes, toutes créées pour coller au thème de cette année, le détournement du fil. Le vernissage aura lieu le lundi 14 septembre à 18h à la Papote. Alors Récupar, c'est un projet où une vingtaine d'artistes locaux se sont réunis pour présenter une exposition collective. En septembre, une session de 6 cours sur la découverte d'Internet commencera en partenariat avec le département de la Haute-Vienne. Les deux premiers cours auront lieu à la mairie, car notre grande salle de la Papote est occupée. Ce sera le mardi 15 et le mardi 22 septembre, de 9h30 à 11h30. Et les suivants auront lieu au tiers-lieu La Papote. Donc en septembre, ce sera le mardi 29 septembre, toujours de 9h30 à 11h30. Notez bien que c'est sur inscription. Le jeudi 24 septembre, préparez-vous à vous détendre. Si, si, soyons honnêtes, ça nous arrive à tous et toutes d'être un peu crispés. Mais alors là, avec la séance de relaxation en présence d'un musicien qui joue du handpan, cet instrument si doux, adieu les tensions. Et si vous ne me croyez pas, venez essayer le 24 septembre de 19h à 20h. L'atelier parents-enfants de ce mois aura lieu le dimanche 27 septembre de 14h30 à 17h. Les familles auront le plaisir de créer le décor de la future armoire à livres de la Papote. Une armoire à livres qui sera dédiée, tout spécialement aux livres pour enfants. Cet atelier créatif est nommé « Des feuilles à imaginer ». Il sera animé par Agnès Duroyaume, artiste plasticienne qui sait toujours nous entraîner sur les chemins de l'imagination. Et la tant attendue soirée musicale, comme on l'appelle à la Papote, mais autrement appelée « concert » chez certains et certaines, revient. Rendez-vous le mardi 29 septembre à 19h pour écouter des artistes locaux jouer un répertoire de blues, folk et jazz. Concernant les ateliers réguliers, le club d'échecs continue tous les mercredis de 14h à 16h. Yves, notre bénévole référent du club d'échecs, propose un changement d'horaire pour cet atelier et de le transférer au jeudi de 14h à 16h. N'hésitez pas à nous donner votre avis. Les sessions du club franglais pour discuter en anglais et en français, tous les vendredis de 10h à midi, auront lieu à la mairie pour cette période et reviendront en octobre à la Papote. Ensuite, l'aide aux démarches en ligne, c'est tous les mardis de 10h à 12h. C'est sur inscription et Julia vous assiste de manière sécurisée pour vos démarches administratives en ligne. Et ce sera jusqu'à fin septembre. Les cours de danse de l'époque de la Renaissance reprendront en octobre. Et bien voilà, vous avez le programme. Le petit rappel habituel. À la Papote, nous vous prêtons un ordinateur si vous en avez besoin. Il y a aussi une borne de recharge pour véhicules électriques. Et toujours, toujours, les sourires des salariés. Vous pouvez nous contacter au 05 55 60 06 69 ou par mail à bonjour@lapapote, tout attaché avec un seul T à la papote.com. À très bientôt à la Papote.
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4: Bonjour à tous, l'horoscope de ce jeudi. On débute avec les béliers. Vous mettez du piment dans votre relation. Le mot routine ne fait pas partie de votre vocabulaire. Les taureaux, vous comptez trop sur vos positions. Les taureaux, soyez plus souples. Gémeaux, vous aurez les idées claires. Aujourd'hui, vous ne prendrez que de bonnes décisions. Les cancers, vous êtes assez solitaires actuellement. Un peu de compagnie ne vous ferait pas de mal. Lion, vous avez fait preuve de patience et de persévérance. Cela porte enfin ses fruits. Les vierges, ne soyez pas trop sûrs de vous, les vierges. Cela pourrait vous jouer des tours. Balance, il faut bien l'admettre, vous êtes en grande forme. Actuellement, les balances, vous avez l'esprit léger. Scorpion, vous saurez toquer aux bonnes portes pour bénéficier de conseils judicieux. Sagittaire, les astres sont avec vous. Aujourd'hui, les Sagittaires, toutes vos initiatives se concluent par un succès. Vous tirez votre entourage vers le haut. Capricorne, en ce jeudi, vous refusez de vous laisser faire, vous affirmez votre caractère. Les Verseaux, l'humour sera votre meilleure arme. Aujourd'hui, les Verseaux, vous l'utiliserez à bon escient. Les Poissons, pour terminer, vous avez l'esprit vif, vous réagissez brillamment face à toutes les situations. Avec tout ça, belle journée, très très bon jeudi.
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2: Ce jeudi, à Bessines-sur-Gartempe, c'est un forum consacré à la maladie d'Alzheimer qui est proposé. Rendez-vous de 14h à 17h30 pour les stands d'information avec les équipes de la CHL, l'EHPAD de Bessines et France Alzheimer. À 18h, représentation théâtrale avec la troupe Zavtra. À 19h30, Vers de l'Amitié. L'entrée est libre et gratuite. Jeudi toujours, rendez-vous à Oradour-Saint-Genès pour un concours de belote. Le club du 3e âge Les Genêts d'Or vous attend à 13h30, salle polyvalente, avec en jeu plusieurs lots. Un lot à chaque participant, inscription 10€ avec apéritif offert, sur place tombola, buvette et crêpes. Concert ce samedi à Arnac-la-Poste, organisé par l'amicale des anciens élèves, on se retrouve à 20h30, salle de la mairie, pour la musique de Rhythm and Blues avec Jean-Luc Lasvernias. L'entrée est à 10€, gratuit pour les moins de 12 ans, réservation au 06 80 05 45 80. À Saint-Sulpice-les-Feuilles, ce samedi, l'association Nos Enfants du Nord-Limousin organise un dîner-spectacle flamenco. Rendez-vous à 19h30 à la Maison des Loisirs pour un repas paella et la musique d'Alma Flamenca. Le tarif adhérent 25€, 30€ pour les non-adhérents. Réservation au 06 07 69 62 24. Ce dimanche 27 septembre, c'est la fête de la Saint-Michel à Château-Ponsac. Le comité d'animation propose une fête foraine tout le week-end, un vide-grenier de 8h à 17h, sur place, buvette et restauration. Ce dimanche toujours, c'est un thé dansant qui vous attend à Havaï-Limousine. Rendez-vous de 14h30 à 19h30 pour danser sur la musique de Pierre-François Duquerrois. L'entrée est à 11€ avec goûter et verre de l'amitié offert. Réservé auprès des Amis de la Blourde au 07 87 62 70 03. Ce dimanche, à Lussac-les-Églises, retrouvez Autopassion Classique pour un rallye touristique. Départ 8h45 pour une visite guidée de l'Indre. Participation 5€ par véhicule. Le midi, repas au restaurant à 20€. Inscription au 07 86 21 69 58. Au Dora, ce dimanche, l'association Dora Tonic organise une randonnée solidaire bien-être. Objectif, récolter des fonds pour les enfants atteints de cancer avec des circuits rando de 9 et 15 km. Départ 8h30 au Courtoison, inscription 5€ avec 1€ reversé à l'hôpital Necker enfants malades. Renseignements au 06 47 02 62 67. On joue au loto ce dimanche à Peyrade-Bellac. Le club Charles Sylvestre vous attend à 13h pour l'ouverture des portes salle des fêtes. De nombreux lots et des bons d'achat sont à remporter. Les parties sont animées par Winter. Début des jeux à 14h30. 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
6: Bonjour à tous, nous sommes le 24 septembre, bonne fête aux Thècles qui ne doivent pas être nombreuses. Sainte Thècle, vierge et martyre du 1er siècle à qui l'on attribuait des pouvoirs de guérison. Du côté des faits du jour, on remonte jusqu'en 1853, année où la France a pris possession de la Nouvelle-Calédonie. 1894, début de l'affaire Dreyfus, on découvre à l'ambassade d'Allemagne un bordereau écrit par un officier français. 1953, présentation du premier film en cinémascope, La Tunisie. 1990, le prix du baril de pétrole dépasse le cap symbolique des 40 dollars. 1998, 8 chirurgiens effectuent la greffe d'une main à un amputé, c'est une première mondiale. En 2000, Michael Schumacher remporte le Grand Prix de Formule 1 des États-Unis. 2004, Richard Virenque met fin à sa carrière cycliste français, 7 fois meilleur grimpeur du Tour de France. Et puis en 2005, l'ouragan Rita s'abat sur le Texas et la Louisiane. Bon anniversaire à Izia Higelin, chanteuse française, fille d'Aziza et Jacques Higelin, demi-sœur d'Arthur H. et de Ken Higelin. Le dicton du jour, en septembre, la bruine est toujours bonne à la vigne. On se donne rendez-vous demain, d'ici là, excellente journée à tous.

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2: C'est un défi hallucinant qu'est en train de réaliser Christelle de Franceschi, jouer de l'accordéon durant plus de 83 heures aussi. Depuis mardi matin, elle est installée place Gambetta à Tulle, juste à côté de la cathédrale, afin de reprendre son record du monde.
3: J'ai déjà 3 records du monde à mon actif au Guinness World Records. Et de rencontrer la population d'une ville ou d'un village, de vouloir rassembler par les temps qui courent les peuples, quelles que soient les couleurs, quels que soient les âges, les animaux, les végétaux, de pouvoir jouer pour le monde entier, pour les planètes qui sont autour de nous, parce qu'on n'est pas les seuls. C'est ce qui m'anime avant tout. Après, certes, il y a le record en lui-même qui est individuel, mais avec toute une équipe autour. Mais avant tout, c'est le fait de partager toute cette magnifique musique avec cet instrument magique qu'est l'accordéon.
2: Alors vous l'imaginez bien, jouer durant 4 jours et un peu plus de 3 nuits, cela demande évidemment une certaine préparation.
3: C'est un gros challenge, c'est quelque chose d'énorme. Donc le principal, c'est le mental. Hein. Pour moi, il n'y a pas trop de physique, même si l'accordéon pèse 6 kilos et quelques grammes. Mais pour moi, c'est 90-95% de mental. Donc il faut avoir un mental d'acier et... Après, laisser venir les choses et puis écouter son corps, laisser venir.
2: Laisser venir, certes, mais tout en obéissant aussi à des règles strictes, des règles imposées par le livre des records.
3: Chaque morceau doit durer au minimum 2 minutes. Entre chaque morceau, c'est au maximum 30 secondes. Un morceau joué à un instant T ne doit pas être reproduit dans les 4 heures. Une heure entière jouée me donne droit à 5 minutes de pause cumulable. Donc 4 heures entières jouées me donnent droit à 20 minutes. Et c'est là qu'intervient le rôle des témoins, c'est de noter ces temps de pause. Et si par exemple, je m'arrête 2 minutes pour aller aux toilettes, il me retire 2 minutes. Si je rejoue une heure, il rajoute 5 minutes. Si je rejoue une heure, il rajoute 5 minutes. Et ainsi de suite. Et le tout, c'est de pas tomber à moins zéro. Sinon, c'est perdu.
2: Aussi, tel un robot, elle ne s'en cache pas, Christelle de Franceschi enchaîne depuis mardi matin l'ensemble d'un répertoire bien précis.
3: On est libre de jouer ce que l'on veut, mis à part que le morceau ne doit pas être reproduit dans les 4 heures et je n'ai pas le droit aux improvisations. J'ai fait un répertoire d'environ 90 morceaux, ce qui va me permettre de le tourner en boucle et de ne pas me soucier est-ce que j'ai déjà joué, est-ce que je ne l'ai pas joué. Donc il tourne en boucle et chaque année ça fonctionne.
2: Si elle a déjà obtenu 3 records mondiaux, un quatrième qui plus est à Tulle aurait beaucoup de symboles.
3: Fin juillet, une étoile qui venait au-dessus de moi et qui m'a donné l'info de Moja. J'ai appelé le directeur que je ne connaissais pas et c'était son jour de fermeture. Il m'a dit oui, on va vous prêter et on sera partenaire de votre événement. Mais vous allez le faire où? Ben, je ne sais pas, il me dit. Tulle, allez voir à la mairie. Donc je suis allée à la mairie, j'ai été très très très très bien reçue, tout s'est mis en place rapidement, l'équipe est à fond, enfin ils n'en dorment plus tellement je leur donne de travail, mais ils savent qu'après ça sera que du bonheur. Puis c'est l'unique occasion de vivre un tel événement, je pense exceptionnel, un événement mondial au sein de la ville de Tulle. Et si je peux faire entrer Tulle dans le Guinness World Records, je serai la plus heureuse.
2: Du bonheur, on en retrouvait justement sur le visage de Christophe Sirg, le patron de la manufacture Mogin, dernière manufacture à encore fabriquer des accordéons à Tulle.
4: Tout ce qui peut faire parler de l'accordéon plutôt en bien, c'est forcément des bonnes choses, donc oui. Alors, au-delà de l'exploit qui en lui-même paraît complètement inconcevable, j'arrive pas à m'imaginer à sa place. Tout ce qui fait parler de l'accordéon, on prend.
2: D'ailleurs, cette manufacture Mogin a concocté une particularité sur l'accordéon qu'elle prête à la performeuse.
4: On a fait une petite personnalisation la semaine dernière avec des petites touches bleu, blanc, rouge, pour symboliser que ce record, il sera bien français.
2: Français, certes, mais un instrument qui n'a pas subi d'autres transformations.
4: C'est un instrument qui est léger, c'est un petit instrument 60 basses avec 37 notes. L'idée, c'est pas de jouer pendant 80 heures avec un monstre de 10 kilos. Donc là, on est sur un instrument qui fait à peine 6 kilos. L'idée, c'était d'avoir un instrument le plus léger possible.
2: Le maire de Tulle, Laurent Melin, était présent mardi matin pour le début de cette performance et il ne cachait pas non plus sa fierté pour sa ville.
5: C'est tout un symbole aussi avec justement les accordéons Mogin. On le dit souvent qu'il faut que Tulle se réveille et je trouve que la musique peut effectivement réveiller notre Tulle. Et avec ce symbole, je vous dis qu'est l'accordéon sur cette magnifique cité.
2: Une performance qui se poursuit aujourd'hui encore et que vous pouvez même suivre sur YouTube, notamment via la chaîne Mélodirama Accordéon. En toute théorie, Christelle de Franceschi devrait continuer de jouer encore jusqu'à demain soir sur les coups de 21h, voire 22h. Olivier Serrac, RGB pour le Graal.
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1: Bonjour à tous. À la une de l'actualité, la condamnation à perpétuité de Mohamed Lamine Abérouz, classé dans l'affaire de Magnanville en 2016. Deux policiers avaient été tués à leur domicile dans les Yvelines par la Rossi Abala, qui avait également retenu leur fils de 3 ans avant d'être abattu. Un nouveau procès est ordonné en raison d'un vice de forme sur un chef d'accusation. Une enquête ouverte après des messages haineux visant Teddy Riner. Le parquet de Paris vise des faits d'injures publiques racistes et de cyberharcèlement. Le judoka avait récemment exprimé son inquiétude face à la montée de l'extrême droite. L'enquête est confiée à l'Office central de lutte contre les crimes de haine. Emmanuel Macron interviewé ce soir sur TF1 et France 2 à 20h. Le chef de l'État sera interrogé sur les tensions géopolitiques et leurs conséquences, notamment sur la hausse des prix des carburants. De son côté, le Premier ministre Sébastien Lecornu réunira lundi prochain plusieurs ministres sur l'approvisionnement en carburant et les mesures d'accompagnement. Et en football, deux matchs de suspension ferme pour Paris Brunner après sa célébration polémique à Strasbourg. Le joueur de Monaco avait mimé un geste de couteau coupant une gorge après avoir marqué le 12 septembre dernier. La commission de discipline de la LFP lui ajoute deux matchs avec sursis. Il va manquer les matchs contre Toulouse et Lorient.
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1: Bonjour à tous, l'horoscope de ce jeudi. On débute avec les béliers. Vous mettez du piment dans votre relation. Le mot routine ne fait pas partie de votre vocabulaire. Les taureaux, vous comptez trop sur vos positions. Les taureaux, soyez plus souples. Gémeaux, vous aurez les idées claires. Aujourd'hui, vous ne prendrez que de bonnes décisions. Les cancers, vous êtes assez solitaires actuellement. Un peu de compagnie ne vous ferait pas de mal. Lion, vous avez fait preuve de patience et de persévérance. Cela porte enfin ses fruits. Les vierges, ne soyez pas trop sûrs de vous, les vierges. Cela pourrait vous jouer des tours. Balance, il faut bien l'admettre, vous êtes en grande forme. Actuellement, les balances, vous avez l'esprit léger. Scorpion, vous saurez toquer aux bonnes portes pour bénéficier de conseils judicieux. Sagittaire, les astres sont avec vous. Aujourd'hui, les Sagittaires, toutes vos initiatives se concluent par un succès. Vous tirez votre entourage vers le haut. Capricorne, en ce jeudi, vous refusez de vous laisser faire, vous affirmez votre caractère. Les Verseaux, l'humour sera votre meilleure arme. Aujourd'hui, les Verseaux, vous l'utiliserez à bon escient. Les Poissons, pour terminer, vous avez l'esprit vif, vous réagissez brillamment face à toutes les situations. Avec tout ça, belle journée, très très bon jeudi.

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2: Ce jeudi, à Bessines-sur-Gartempe, c'est un forum consacré à la maladie d'Alzheimer qui est proposé. Rendez-vous de 14h à 17h30 pour les stands d'information avec les équipes de la CHL, l'EHPAD de Bessines et France Alzheimer. À 18h, représentation théâtrale avec la troupe Zavtra. À 19h30, Vers de l'Amitié. L'entrée est libre et gratuite. Jeudi toujours, rendez-vous à Oradour-Saint-Genès pour un concours de belote. Le club du 3e âge Les Genêts d'Or vous attend à 13h30, salle polyvalente, avec en jeu plusieurs lots. Un lot à chaque participant, inscription 10€ avec apéritif offert, sur place tombola, buvette et crêpes. Concert ce samedi à Arnac-la-Poste, organisé par l'amicale des anciens élèves, on se retrouve à 20h30, salle de la mairie, pour la musique de Rhythm and Blues avec Jean-Luc Lasvernias. L'entrée est à 10€, gratuit pour les moins de 12 ans, réservation au 06 80 05 45 80. À Saint-Sulpice-les-Feuilles, ce samedi, l'association Nos Enfants du Nord-Limousin organise un dîner-spectacle flamenco. Rendez-vous à 19h30 à la Maison des Loisirs pour un repas paella et la musique d'Alma Flamenca. Le tarif adhérent 25€, 30€ pour les non-adhérents. Réservation au 06 07 69 62 24. Ce dimanche 27 septembre, c'est la fête de la Saint-Michel à Château-Ponsac. Le comité d'animation propose une fête foraine tout le week-end, un vide-grenier de 8h à 17h, sur place, buvette et restauration. Ce dimanche toujours, c'est un thé dansant qui vous attend à Havaï-Limousine. Rendez-vous de 14h30 à 19h30 pour danser sur la musique de Pierre-François Duquerrois. L'entrée est à 11€ avec goûter et verre de l'amitié offert. Réservé auprès des Amis de la Blourde au 07 87 62 70 03. Ce dimanche, à Lussac-les-Églises, retrouvez Autopassion Classique pour un rallye touristique. Départ 8h45 pour une visite guidée de l'Indre. Participation 5€ par véhicule. Le midi, repas au restaurant à 20€. Inscription au 07 86 21 69 58. Au Dora, ce dimanche, l'association Dora Tonic organise une randonnée solidaire bien-être. Objectif, récolter des fonds pour les enfants atteints de cancer avec des circuits rando de 9 et 15 km. Départ 8h30 au Courtoison, inscription 5€ avec 1€ reversé à l'hôpital Necker enfants malades. Renseignements au 06 47 02 62 67. On joue au loto ce dimanche à Peyrade-Bellac. Le club Charles Sylvestre vous attend à 13h pour l'ouverture des portes salle des fêtes. De nombreux lots et des bons d'achat sont à remporter. Les parties sont animées par Winter. Début des jeux à 14h30. 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
6: Bonjour à tous, nous sommes le 24 septembre, bonne fête aux Thècles qui ne doivent pas être nombreuses. Sainte Thècle, vierge et martyre du 1er siècle à qui l'on attribuait des pouvoirs de guérison. Du côté des faits du jour, on remonte jusqu'en 1853, année où la France a pris possession de la Nouvelle-Calédonie. 1894, début de l'affaire Dreyfus, on découvre à l'ambassade d'Allemagne un bordereau écrit par un officier français. 1953, présentation du premier film en cinémascope, La Tunisie. 1990, le prix du baril de pétrole dépasse le cap symbolique des 40 dollars. 1998, 8 chirurgiens effectuent la grève d'une main à un amputé, c'est une première mondiale. En 2000, Michael Schumacher remporte le Grand Prix de Formule 1 des États-Unis. 2004, Richard Virenque met fin à sa carrière cycliste français, 7 fois meilleur grimpeur du Tour de France. Et puis en 2005, l'ouragan Rita s'abat sur le Texas et la Louisiane. Bon anniversaire à Izia Higelin, chanteuse française, fille d'Aziza et Jacques Higelin, demi-sœur d'Arthur H. et de Ken Higelin. Le dicton du jour, en septembre, la bruine est toujours bonne à la vigne. On se donne rendez-vous demain. D'ici là, excellente journée à tous.
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0: Bonjour à tous, les programmes télé et la télévision pour ce soir jeudi. On débute avec la chaîne TF1 qui nous propose ce soir le téléfilm Oradour, diffusé dès 21h10. Sur France 2, le magazine Envoyé spécial. Sur France 3, ce soir, le téléfilm Meurtre à Tahiti, diffusé dès 21h10. Sur la chaîne France 4, ce soir, place au film Le Refuge, à partir de 21h. Sur la chaîne M6, le film La Chute du Président, diffusé dès 21h10. Sur la chaîne TMC, rendez-vous avec le film Taxi 4 à partir de 21h25. Et enfin, pour terminer, rendez-vous ce soir sur la chaîne Gulli avec le film C'est quoi ce papy, diffusé dès 21h05. Avec tout ça, bonne soirée télé.

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2: 5, 4, 3, 2, 1, c'est parti, 83 heures.
3: C'est un défi hallucinant qu'est en train de réaliser Christelle de Franceschi, jouer de l'accordéon durant plus de 83 heures aussi. Depuis mardi matin, elle est installée place Gambetta à Tulle, juste à côté de la cathédrale, afin de reprendre son record du monde.
4: J'ai déjà 3 records du monde à mon actif au Guinness World Records. Et de rencontrer la population d'une ville ou d'un village, de vous la rassembler par les temps qui courent, les peuples, quelles que soient les couleurs, quels que soient les âges, les animaux, les végétaux, de pouvoir jouer pour le monde entier, pour les planètes qui sont autour de nous, parce qu'on n'est pas les seuls. C'est ce qui m'anime avant tout. Après, certes, il y a le record en lui-même qui est individuel, mais avec toute une équipe autour. Mais avant tout, c'est le fait de partager toute cette magnifique musique avec cet instrument magique qu'est l'accordéon.
3: Alors, vous l'imaginez bien, jouer durant 4 jours et un peu plus de 3 nuits, cela demande évidemment une certaine préparation.
4: C'est un gros challenge, c'est quelque chose d'énorme. Donc, le principal, c'est le mental. Hein. Moi, pour moi, il n'y a pas trop de physique, même si l'accordéon pèse 6 kilos et quelques grammes. Mais pour moi, c'est 90-95% de mental. Donc, il faut avoir un mental d'acier et après laisser venir les choses et puis écouter son corps, laisser venir.
3: Laisser venir, certes, mais tout en obéissant aussi à des règles strictes, des règles imposées par le livre des records.
4: Chaque morceau doit durer au minimum 2 minutes. Entre chaque morceau, c'est au maximum 30 secondes. Un morceau joué à un instant T ne doit pas être reproduit dans les 4 heures. Une heure entière jouée me donne droit à 5 minutes de pause cumulable. Donc 4 heures entières jouées me donne droit à 20 minutes. Et c'est là qu'intervient le rôle des témoins, c'est de noter ces temps de pause. Et si par exemple je m'arrête 2 minutes pour aller aux toilettes, il me retire 2 minutes. Si je rejoue une heure, il rajoute 5 minutes. Si je rejoue une heure, il rajoute 5 minutes. Et ainsi de suite. Et le tout, c'est de ne pas tomber à moins zéro. Sinon, c'est perdu.
3: Aussi, tel un robot, elle ne s'en cache pas, Christelle de Franceschi enchaîne depuis mardi matin l'ensemble d'un répertoire bien précis.
4: On est libre de jouer ce que l'on veut, mis à part que le morceau ne doit pas être reproduit dans les 4 heures et je n'ai pas le droit aux improvisations. J'ai fait un répertoire d'environ 90 morceaux, ce qui va me permettre de le tourner en boucle et de ne pas me soucier est-ce que j'ai déjà joué, est-ce que je ne l'ai pas joué. Donc il tourne en boucle et chaque année ça fonctionne.
3: Si elle a déjà obtenu 3 records mondiaux, un 4e qui plus est à Tulle aurait beaucoup de symboles.
4: Fin juillet, une étoile venu au-dessus de moi et m'a donné l'info de Moja. J'ai appelé le directeur que je ne connaissais pas et c'était son jour de fermeture. Il m'a dit oui, on va vous prêter et on sera partenaire de votre événement. Mais vous allez le faire où? Je ne sais pas. Il me dit Tulle, allez voir à la mairie. Donc je suis allée à la mairie, j'ai été très très très très bien reçue, tout s'est mis en place rapidement, l'équipe est à fond, ils n'endorment plus tellement je leur donne de travail, mais ils savent qu'après ça sera que du bonheur. Puis c'est l'unique occasion de vivre un tel événement, je pense, exceptionnel, un événement mondial au sein de la ville de Tulle. Et si je peux faire entrer Tulle dans le Guinness World Records, je serai la plus heureuse.
3: Du bonheur, on en retrouvait justement sur le visage de Christophe Sirgle, le patron de la manufacture Mogin, dernière manufacture à encore fabriquer des accordéons à Tulle.
5: Tout ce qui peut faire parler de l'accordéon plutôt en bien, c'est forcément des bonnes choses, donc oui. Alors, au-delà de l'exploit qui en lui-même paraît complètement inconcevable, j'arrive pas à m'imaginer à sa place. Tout ce qui fait parler de l'accordéon, on prend.
3: D'ailleurs, cette manufacture Mogin a concocté une particularité sur l'accordéon qu'elle prête à la performeuse.
5: On a fait une petite personnalisation la semaine dernière avec des petites touches bleu, blanc, rouge, pour symboliser que ce record, il sera bien français.
3: Français, certes, mais un instrument qui n'a pas subi d'autres transformations.
5: C'est un instrument qui est léger, c'est un petit instrument 60 basses avec 37 notes. L'idée, c'est pas de jouer pendant 80 heures avec un monstre de 10 kilos. Donc là, on est sur un instrument qui fait à peine 6 kilos. L'idée, c'était d'avoir un instrument le plus léger possible.
3: Le maire de Tulle, Laurent Melin, était présent mardi matin pour le début de cette performance et il ne cachait pas non plus sa fierté pour sa ville.
6: C'est tout un symbole aussi avec justement les accordéons Mogin. On le dit souvent qu'il faut que Tulle se réveille et je trouve que la musique peut effectivement réveiller notre Tulle. Et avec ce symbole, je vous dis qu'est l'accordéon sur cette magnifique cité.
3: Une performance qui se poursuit aujourd'hui encore et que vous pouvez même suivre sur YouTube, notamment via la chaîne Mélodirama Accordéon. En toute théorie, Christelle de Franceschi devrait continuer de jouer encore jusqu'à demain soir sur les coup de 21h, voire 22h. Olivier Serac, RGB pour le Graal.
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2: Bonjour à tous, à la une de l'actualité, les salariés de SFR appelés à faire grève cet après-midi, 4 mois après l'accord de vente de l'opérateur à ses concurrents pour plus de 20 milliards d'euros. Les syndicats réclament des garanties sur l'emploi, ils dénoncent des incertitudes sur l'avenir de certains sites et boutiques. Emmanuel Macron interviewé ce soir sur TF1 et France 2 à 20h. Le chef de l'État sera interrogé sur les tensions géopolitiques et leurs conséquences, notamment sur la hausse des prix des carburants. De son côté, le Premier ministre Sébastien Lecornu va réunir lundi prochain, plusieurs ministres sur l'approvisionnement en carburant et les mesures d'accompagnement. Exclus du dispositif d'aide mis en place par le gouvernement pour les gros rouleurs, les transporteurs routiers menacent de se mobiliser la semaine prochaine. Une consultation est lancée auprès de leurs adhérents. Le reste à charge du CPF pourrait fortement augmenter. Le gouvernement prévoit une participation pouvant atteindre 350 euros pour les salariés qui choisissent une formation jugée non prioritaire sans cofinancement. Les formations prioritaires resteraient à 150 euros pour les actifs, tandis que certains demandeurs d'emploi pourraient être exonérés. La mesure doit encore être fixée par décret. On passe au sport et en football. Ibrahima Konaté est blessé avec l'équipe de France. Il est remplacé par Leny Yoro. Turquie-France, c'est demain soir à 20h45.
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4: Bonjour à tous, nous sommes le 24 septembre. Bonne fête aux Thècles qui ne doivent pas être nombreuses. Sainte Thècle, vierge et martyre du 1er siècle à qui l'on attribuait des pouvoirs de guérison. Du côté des faits du jour, on remonte jusqu'en 1853, année où la France a pris possession de la Nouvelle-Calédonie. 1894, début de l'affaire Dreyfus, on découvre à l'ambassade d'Allemagne un bordereau écrit par un officier français. 1953, présentation du premier film en cinémascope, la Tunisie. 1990, le prix du baril de pétrole dépasse le cap symbolique des 40 dollars. 1998, 8 chirurgiens effectuent la greffe d'une main à un amputé, c'est une première mondiale. En 2000, Michael Schumacher remporte le Grand Prix de Formule 1 des États-Unis. 2004, Richard Virenque met fin à sa carrière cycliste français, 7 fois meilleur grimpeur du Tour de France. Et puis en 2005, l'ouragan Rita s'abat sur le Texas et la Louisiane. Bon anniversaire à Izia Higelin, chanteuse française, fille d'Aziza et Jacques Higelin, demi-sœur d'Arthur H. et de Ken Higelin. Le dicton du jour, en septembre, la bruine est toujours bonne à la vigne. On se donne rendez-vous demain. D'ici là, excellente journée à tous.
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2: Ce jeudi, à Bessines-sur-Gartempe, c'est un forum consacré à la maladie d'Alzheimer qui est proposé. Rendez-vous de 14h à 17h30 pour des stands d'information avec les équipes de la CHL, l'EHPAD de Bessines et France Alzheimer. À 18h, représentation théâtrale avec la troupe Zavtra. À 19h30, Vers de l'Amitié. L'entrée est libre et gratuite. Jeudi toujours, rendez-vous à Oradour-Saint-Genès pour un concours de belote. Le club du 3e âge Les Genêts d'Or vous attend à 13h30, salle polyvalente, avec en jeu plusieurs lots, un lot à chaque participant, inscription 10€ avec apéritif offert, sur place tombola, buvette et crêpes. Concert ce samedi à Arnac-la-Poste, organisé par l'amicale des anciens élèves, on se retrouve à 20h30, salle de la mairie, pour la musique de Rhythm and Blues avec Jean-Luc Lasvernias. L'entrée est à 10€, gratuit pour les moins de 12 ans, réservation au 06 80 05 45 80. À Saint-Sulpice-les-Feuilles, ce samedi, l'association Nos Enfants du Nord-Limousin organise un dîner-spectacle flamenco. Rendez-vous à 19h30 à la Maison des Loisirs pour un repas paella et la musique d'Alma Flamenca. Le tarif adhérent 25€, 30€ pour les non-adhérents. Réservation au 06 07 69 62 24. Ce dimanche 27 septembre, c'est la fête de la Saint-Michel à Château-Ponsac. Le comité d'animation propose une fête foraine tout le week-end. Un vide-grenier de 8h à 17h sur place, buvette et restauration. Ce dimanche toujours, c'est un thé dansant qui vous attend à Havaï-Limousine. Rendez-vous de 14h30 à 19h30 pour danser sur la musique de Pierre-François Duquerrois. L'entrée est à 11€ avec goûter et verre de l'amitié offert. Réservé auprès des Amis de la Blourde au 07 87 62 70 03. Ce dimanche, à Lussac-les-Églises, retrouvez Autopassion Classique pour un rallye touristique. Départ 8h45 pour une visite guidée de l'Indre. Participation 5€ par véhicule. Le midi, repas au restaurant à 20€. Inscription au 07 86 21 69 58. Au Dora, ce dimanche, l'association Dora Tonic organise une randonnée solidaire bien-être. Objectif, récolter des fonds pour les enfants atteints de cancer avec des circuits rando de 9 et 15 km. Départ 8h30 au Courtoison. Inscription 5€ avec 1€ reversé à l'hôpital Necker Enfants Malades. Renseignements au 06 47 02 62 67. On joue au loto ce dimanche à Peyrade-Bellac. Le club Charles Sylvestre vous attend à 13h pour l'ouverture des portes salle des fêtes. De nombreux lots et des bons d'achat sont à remporter. Les parties sont animées par Winter. Début des jeux à 14h30. 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
2: Un particulier vend une poussette Lando marque Bébé Confort, couleur Bordeaux, 3 roues gonflables, vendue avec protection pluie et combinaison hiver, le prix proposé 100€. Côté mobilier, on vend un bar de couleur noire, de matière bois, cuir et métal, hauteur 101 cm, largeur 105, profondeur 48 cm, à l'intérieur deux étagères et un porte-bouteille, vendu avec ses trois tabourets assortis d'une hauteur de 76 cm, le tout est à voir sur la commune de Drou, le prix 110€ à débattre. À la souterraine, on vend de l'électroménager pour la cuisine. Une plaque à induction de feu est à 9, marque Lorus, à 100€. Un mini-four, hauteur 24 cm, largeur 45, profondeur 25, marque Brandt, proposé à 80€. Cette même personne vend un fauteuil Voltaire en chêne, couleur Bordeaux, en parfait état, le prix 30€. À Château-Ponsac, on vend deux bancs en chêne massif, longueur 2 mètres, le prix 110€ unité. Deux porte-vêtements chrome, quatre bras réglables en étoile, 110€ l'unité. Plus d'infos auprès du vendeur.
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2: Vendredi 18 septembre avait lieu au bar Le Commerce à Bellac, la présentation de saison du Théâtre du Cloître. On est parti faire un petit tour là-bas, on a laissé traîner notre micro, discuter avec Thomas Desmaisons, le directeur du Théâtre du Cloître, discuter avec des spectatrices, spectateurs, pour vous rendre compte de l'ambiance de cette soirée.
3: Merci beaucoup à vous d'avoir accepté l'idée. Ça fait longtemps qu'on organise nos ouvertures de saison en dehors du commerce et de vous voir ici ce soir rassemblés, les habitués du théâtre, les habitués du commerce, les membres de l'équipe, les bénévoles, the English people that are here at their table. Thank you so much to be here. Really. Ben, ça fait vraiment plaisir. It's really a big pleasure.
4: Donc les règles sont très très simples, on vous pose des questions et vous répondez, de préférence correctement, voilà. La majorité des réponses se trouve directement dans le programme du théâtre que vous avez normalement sur les tables. Pour chaque question vous aurez 20 secondes pour répondre, donc ça va aller assez vite.
5: C'est parti pour la première question. Inauguré en 2002, le Théâtre du Cloître fait désormais partie du paysage culturel de Bellac. Mais au fait, d'où lui vient ce nom ?
4: Le Théâtre du Cloître propose plusieurs fois par an des sorties en bus au départ de Bellac. Ces sorties sont un bon moyen de partir à la découverte de ce qui se passe chez les voisins. Combien de sorties en bus comptez-vous sur la saison 2026-2027? Je répète, cette question est une question bonus à 5 points. Merci. Merci à vous surtout. Merci d'avoir joué le jeu, c'est incroyable, on adore.
2: On est avec Thomas Desmaisons, directeur du Théâtre du Cloître et de l'association Bellac sur Seine, qui va nous expliquer un peu le principe de la soirée. Donc on est au commerce ce soir, pas au Théâtre du Cloître. Pourquoi ? C'est quoi le principe ? Qu'est-ce qui se passe ce soir ?
6: Ben, le bar, le commerce, et peut-être avec le Théâtre du Cloître, l'autre lieu de culture le plus important de Bellac, je pense. Et c'est donc important pour nous qu'enfin on puisse partager un événement ensemble. Et l'idée, c'est d'ouvrir la saison, c'est de présenter la saison.
2: Ok. Donc là, 18h30, tu as fait un petit discours.
6: Ouais.
2: Tu as un peu l'histoire, l'association, les grands axes, etc.
6: Oui.
2: Tu as parlé pas mal de ton parcours aussi, quelques dédicaces perso.
6: Oui.
2: Ensuite, donc il y a eu un quiz présenté par Sarah et Christine, qui sont deux salariés de l'association. Ce quiz, c'était quoi le contenu ?
6: Eh bien, le quiz, c'était l'idée que chaque réponse pouvait être trouvable dans le programme. Donc toutes les personnes avaient le programme sous les yeux. Et moi, à côté de moi, j'avais des personnes qui vraiment s'en fichent d'habitude du programme. Mais vraiment, elles ont été chercher les infos. Et donc, c'est pour permettre aux gens de se donner un peu plus d'intérêt vers notre programme. Et donc, aussi, il y avait des questions un petit peu plus ardues, avec beaucoup plus de points à gagner, qui n'étaient pas dans le programme, mais qui pouvaient être dans une culture générale, et qui donnent un intérêt sur ce qu'on fait, et qui s'intéressent au programme du théâtre du club.
2: Okay. C'est vrai que les gens jouaient le jeu.
6: Ouais, j'ai eu l'impression. Ouais.
2: Ils étaient à fond. Les gens aiment bien jouer, en fait.
6: Ouais, c'est clair. Okay. C'est clair.
2: Et la suite de la soirée, qu'est-ce qui va se passer ?
6: Eh bien, après, là, il y a la correction. Et après, juste à côté de moi, ils nous écoutent. Il y a notre compagnon artistique, notre artiste associé Théo, qui pourra te répondre un peu plus tard. Ils ont pris, je devrais peut-être pas le dire, mais bon, comme ça va être diffusé plus tard, on s'en fiche. Mais l'idée, c'est que c'est eux qui gèrent ce qu'on appelle le super banco. C'est-à-dire qu'il va, après, si j'ai bien compris, hein, il va y avoir un classement et il va y avoir une phase finale. Et pour départager le vainqueur ou les vainqueurs, il va falloir que Théo et Jennifer vont leur proposer un truc. Je dis pas ce que c'est. Et là, si t'emmagasines le nombre de points nécessaires, tu gagnes, t'as des cadeaux, il va y avoir un podium. Et après, il y a une petite pause, on bouffe des pizzas offertes par le commerce. Et après, on écoute un concert.
2: Ok, super. Alors, Théo, compagnie ATL.
7: Bonsoir.
2: Bonsoir.
7: Bonsoir.
2: C'est quoi cette histoire ? Vous êtes fait embrigader pour le super banco du quiz ?
7: Et oui, on a discuté avec Thomas au début de la semaine, qui nous a dit, c'était prévu qu'on vienne et tout. Et il nous a parlé de ce truc de quiz, donc on a essayé de faire un quiz dans le quiz.
2: Ok.
7: Très dur et très bête.
2: Ok, bon, j'ai hâte de voir ça. Et ATL, vous êtes déjà là depuis l'année dernière pour le roman de Bellac.
7: Exactement,
2: ouais.
7: Il y a eu deux épisodes, ouais.
2: Et prochain rendez-vous ?
7: 7 novembre, le numéro 3.
2: Ok, et un petit peu, pouvez-vous nous mettre en haleine ? De quoi vous parlerez là déjà ?
7: On va parler de chaleur.
2: Rendez-vous donc en novembre.
7: Le 7.
2: Ok, merci. Vous avez participé au quiz ?
8: Bien sûr que non, parce qu'on est arrivé en retard.
2: Bon, alors du coup, vous avez un certain recul sur la soirée. Est-ce que vous trouvez que c'est une bonne idée de faire ça comme ça ?
8: C'est une... Il n'y a pas de bonne, de mauvaise idée. Ouais. Je pense que c'est une très bonne idée.
9: Donnez-moi le nom de l'auteur star de Bellac en remplaçant doux par dur.
10: Moi, je trouve que c'est un format dynamique.
11: Ouais.
10: Dynamique, c'est intéressant parce qu'il y a eu quand même un échange. En tout cas, le public a été attentif. Et ça, c'est très important. Vraiment, sincèrement, j'avais vraiment un doute sur l'organisation extramuros par rapport au théâtre du cloître. Mais la formule interactive, plutôt que de lister toute la saison, où là aussi au théâtre on décroche.
12: Pour... Par contre, c'était un peu rapide. Plusieurs fois on s'est dit, c'est quoi la question ?
11: Oui, ok, sur les questions, on n'avait pas toujours le temps de répondre.
12: Un peu rapide, répéter la question, mais.
11: Laisser le temps d'éplucher. Voilà. Okay.
12: Mais bon, pour une première.
11: C'est pas mal,
10: bien, hein ? Oui, c'est très bien.
13: Je suis à la table avec l'équipe qui a gagné le quiz. Alors bravo, vous êtes contente ?
12: Ah bah oui.
13: C'est des années de préparation ?
12: Ah bah oui, c'est du boulot. Hein.
13: Qu'est-ce que vous avez pensé de ce format ? Ce
12: génial.
13: Format quiz, présentation, ça vous
12: génial.
13: A plu ?
12: Génial,
14: hyper original.
12: Ah oui.
13: Ouais. Qu'est-ce qui est différent par rapport à d'habitude ?
12: Bah, c'est une très belle idée. En fait, du coup, on est obligé de se plonger dans le programme. Mm-hmm. On n'a pas forcément lu avant.
13: Ouais.
12: Et du coup, on a plein de petites idées comme ça. Enfin, ouais, non,

0: Toutes les places.
1: Ah oui, vous avez gagné des places.
0: Ça,
1: ah, okay.
0: elle va amener du monde, elle va pouvoir venir et puis amener du monde en même temps.
1: Bon, eh ben super. Bravo et à bientôt au théâtre.
0: Merci. À bientôt. Merci.

0: Vraiment.
1: Vous dites qu'il y a la voix de qui?
2: De Balavoine.
0: C'est impressionnant, c'est la première
3: non,
0: fois.
3: Non, c'est
0: que...
3: Balavoine qui a la même voix que Nico.
0: Ah oui, par contre, oui.
1: On poursuit donc notre rencontre avec les spectatrices, spectateurs de la soirée de ce soir au commerce. Est-ce que vous passez une bonne soirée?
0: Oui, bien sûr.
1: Qu'est-ce qui vous plaît?
0: La musique, l'ambiance, les gens, ça change, c'est très bien, c'est dynamique.
1: Et qu'est-ce qui vous plaît dans cette formule-là?
0: Ben c'est l'extérieur déjà, ouais. Ça fait rencontrer des gens qu'on ne voit pas d'habitude.
1: Ouais.
0: C'est un mélange de justement de quiz qui oblige finalement à lire quand même le calendrier. Et puis de rencontres avec des nouveaux musiciens qu'on ne connaissait pas.
1: Okay.
0: Donc c'est ça le théâtre du cloître, c'est des découvertes. C'est bien.
1: Il y a beaucoup d'enfants, c'est vrai, mais il y a un mélange de générations ce soir, c'est chouette là.
0: C'est bien.
1: Parce qu'on ne voit pas toujours au théâtre.
0: Oui.
1: Ce soir c'est bien. C'est chouette ce soir, ça te plaît?
4: Oui.
1: Ouais. Qu'est-ce qui te plaît?
4: Je sais pas.
1: Ça t'a plu?
4: Oui.
1: Ok, merci.

0: C'est la fin de la soirée, on a vécu une partie de l'équipe permanente du théâtre. Alors, est-ce qu'on est content de cette soirée?
1: Oh, je crois qu'on est très content de cette soirée.
0: Vraiment. C'est chouette comme format. Ça s'est bien passé, là.
1: C'était génial, on s'est éclaté. Je me rappelle plus vraiment de ce qu'on s'est dit, de ce qu'on a dit. Mais en tout cas, les retours sont bons, les gens sont assez contents, les personnes croisées sont ravies, donc ouais.
0: Et puis c'était un mélange chouette.
1: Oui.
0: C'est pas le public qu'on aurait eu habituellement sur une ouverture de saison.
1: Non, exactement. Non, c'était, il y avait vraiment tout profil. Et c'est ça qui est chouette, c'est de voir de nouvelles têtes. On adore.
0: Cool.
1: Ouais.
0: Bah, merci. À bientôt au théâtre.
1: Bah ouais, merci.
2: Donc c'est ça le théâtre du Clot, c'est des découvertes.
3: Merci à toi la vie.
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6: C'est un défi hallucinant qu'est en train de réaliser Christelle de Franceschi, jouer de l'accordéon durant plus de 83 heures aussi. Depuis mardi matin, elle est installée place Gambetta à Tulle, juste à côté de la cathédrale, afin de reprendre son record du monde.
7: J'ai déjà 3 records du monde à mon actif au Guinness World Records. Et de rencontrer la population d'une ville ou d'un village, de vouloir rassembler par les temps qui courent les peuples, quelles que soient les couleurs, quels que soient les âges, les animaux, les végétaux, de pouvoir jouer pour le monde entier, pour les planètes qui sont autour de nous, parce qu'on n'est pas les seuls. C'est ce qui m'anime avant tout. Après, certes, il y a le record en lui-même qui est individuel, mais avec toute une équipe autour. Mais avant tout, c'est le fait de partager toute cette magnifique musique avec cet instrument magique qu'est l'accordéon.
6: Alors, vous l'imaginez bien, jouer durant 4 jours et un peu plus de 3 nuits, cela demande évidemment une certaine préparation.
7: C'est un gros challenge, c'est quelque chose d'énorme.

0: énorme, donc le principal, bah, c'est le mental. Hein. Moi, pour moi, il n'y a pas trop de physique, même si l'accordéon pèse 6 kilos et quelques grammes. Mais pour moi, c'est 90-95% de mental. Donc bah, voilà, il faut avoir un mental d'acier et après laisser venir les choses et puis écouter son corps, laisser venir.
1: Laisser venir, certes, mais tout en obéissant aussi à des règles strictes, des règles imposées par le livre des records.
0: Chaque morceau doit durer au minimum 2 minutes. Entre chaque morceau, c'est au maximum 30 secondes. Un morceau joué à un instant T ne doit pas être reproduit dans les 4 heures. Une heure entière jouée me donne droit à 5 minutes de pause cumulable. Donc 4 heures entières jouées me donnent droit à 20 minutes. Et c'est là qu'intervient le rôle des témoins, c'est de noter ces temps de pause. Ici, par exemple, je m'arrête 2 minutes pour aller aux toilettes, il me retire 2 minutes. Si je rejoue une heure, il rajoute 5 minutes. Si je rejoue une heure, il rajoute 5 minutes. Et ainsi de suite. Et le tout, c'est de ne pas tomber à moins zéro. Sinon, c'est perdu.
1: Aussi, tel un robot, elle ne s'en cache pas, Christelle De Franceschi enchaîne depuis mardi matin l'ensemble d'un répertoire bien précis.
0: On est libre de jouer ce que l'on veut, mis à part que le morceau ne doit pas être reproduit dans les 4 heures et je n'ai pas le droit aux improvisations. J'ai fait un répertoire d'environ 90 morceaux, ce qui va me permettre de le tourner en boucle et de ne pas me soucier est-ce que j'ai déjà joué, est-ce que je ne l'ai pas joué. Donc il tourne en boucle et chaque année ça fonctionne.
1: Si elle a déjà obtenu 3 records mondiaux, un quatrième qui plus est à Tulle aurait beaucoup de symboles.
0: Fin juillet, une étoile venu au-dessus de moi et m'a donné l'info de Moja. J'ai appelé le directeur que je ne connaissais pas et c'était son jour de fermeture. Il m'a dit oui, on va vous prêter et on sera partenaire de votre événement. Mais vous allez le faire où? Ben, je ne sais pas, il me dit. Aller voir à la mairie. Donc je suis allée à la mairie, j'ai été très très très très bien reçue, tout s'est mis en place rapidement, l'équipe est à fond, enfin ils en dorment plus tellement je leur donne de travail, mais ils savent qu'après ben, ça sera que du bonheur. Puis c'est l'unique occasion de vivre un tel événement, je pense exceptionnel, un événement mondial au sein de la ville de Tulle. Et si je peux faire entrer Tulle dans le Guinness World Records, je serai la plus heureuse.
1: Du bonheur, on en retrouvait justement sur le visage de Christophe Sirgle, patron de la manufacture Mogin, dernière manufacture à encore fabriquer des accordéons à Tulle.
2: Tout ce qui peut faire parler de l'accordéon plutôt en bien, on prend, c'est forcément des bonnes choses, donc oui. Alors, au-delà de l'exploit qui en lui-même paraît complètement inconcevable, j'arrive pas à m'imaginer à sa place. Tout ce qui fait parler de l'accordéon, on prend.
1: D'ailleurs, cette manufacture Mogin a concocté une particularité sur l'accordéon qu'elle prête à la performeuse.
2: On a fait une petite personnalisation la semaine dernière avec des petites touches bleu, blanc, rouge, voilà, pour symboliser que ce record, il sera bien français.
1: Français, certes, mais un instrument qui n'a pas subi d'autres transformations.
2: C'est un instrument qui est léger, c'est un petit instrument 60 basses avec 37 notes. L'idée, c'est pas de jouer pendant 80 heures avec un monstre de 10 kilos. Donc là, on est sur un instrument qui fait à peine 6 kilos. L'idée, c'était d'avoir un instrument le plus léger possible.
1: Le maire de Tulle, Laurent Melin, était présent mardi matin pour le début de cette performance et il ne cachait pas non plus sa fierté pour sa ville.
3: C'est tout un symbole aussi avec justement les accordéons Mogin. On le dit souvent qu'il faut que Tulle se réveille et je trouve que la musique peut effectivement réveiller notre Tulle. Et avec ce symbole, je vous dis qu'est l'accordéon sur cette magnifique cité.
1: Une performance qui se poursuit aujourd'hui encore et que vous pouvez même suivre sur YouTube, notamment via la chaîne Mélodirama Accordéon. En toute théorie, Christelle De Franceschi devrait continuer de jouer encore jusqu'à demain soir sur les coups de 21h, voire 22h. Olivier Serac, RGB pour le Graal.
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2: Bonjour à tous, à la une de l'actualité, les salariés de SFR appelés à faire grève cet après-midi, 4 mois après l'accord de vente de l'opérateur à ses concurrents pour plus de 20 milliards d'euros. Les syndicats réclament des garanties sur l'emploi, ils dénoncent des incertitudes sur l'avenir de certains sites et boutiques. Emmanuel Macron interviewé ce soir sur TF1 et France 2 à 20h. Le chef de l'État sera interrogé sur les tensions géopolitiques et leurs conséquences, notamment sur la hausse des prix des carburants. De son côté, le Premier ministre Sébastien Lecornu va réunir lundi prochain plusieurs ministres sur l'approvisionnement en carburant et les mesures d'accompagnement. Exclus du dispositif d'aide mis en place par le gouvernement pour les gros rouleurs, les transporteurs routiers menacent de se mobiliser la semaine prochaine. Une consultation est lancée auprès de leurs adhérents. Le reste à charge du CPF pourrait fortement augmenter. Le gouvernement prévoit une participation pouvant atteindre 350 euros pour les salariés qui choisissent une formation jugée non prioritaire sans cofinancement. Les formations prioritaires resteraient à 150 euros pour les actifs, tandis que certains demandeurs d'emploi pourraient être exonérés. La mesure doit encore être fixée par décret. On passe au sport et en football. Ibrahima Konaté est blessé avec l'équipe de France. Il est remplacé par Leny Yoro. Turquie-France, c'est demain soir à 20h45.
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1: Bienvenue à vous, merci de nous rejoindre sur la radio locale RMJ et Philippe pour vous accompagner en ce jeudi matin. Dans quelques instants, on retrouve la chronique du Graal, le reportage ou bien encore le petit coup d'œil sur les sorties de la fin de semaine qui approche tout doucement. On passe ensemble du bon temps avec la musique et vos rubriques habituelles. Et puis tout de suite, le point sur l'état du ciel.
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1: Le ciel est partiellement voilé ce jeudi. Néanmoins, Météo France annonce une journée toujours agréable avec un thermomètre généreux. On attend 27 degrés à la Souterraine, 29 à Bessines-sur-Gartempe, 30 degrés pour Saint-Sulpice-les-Feuilles et Bellac, 31 pour la maximale à Limoges et Nantia. Demain, les nuages se dissipent et laissent place à un ciel limpide. Le soleil reste bien présent sur l'ensemble du territoire. Comptez 12 degrés pour la minimale en matinée, 30 à 33 degrés dans l'après-midi. Nous sommes le 24 septembre, nous fêtons aujourd'hui les Tecles.
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2: Bonjour à toutes et à tous et bienvenue sur RMJ pour un nouveau numéro du magazine du tiers-lieu et Maniacueil. Je suis Nicolas et aujourd'hui je suis avec Isabelle, bénévole et secrétaire de l'association. On va vous parler rapidement des rendez-vous qui arrivent dans les prochains jours. Une découverte des fontaines oubliées de Maniac Laval. Une exposition consacrée à ces fontaines sera présentée à Maniacueil du 19 septembre au 2 octobre. On change complètement d'ambiance avec un rendez-vous mensuel que beaucoup connaissent déjà, n'est-ce pas? Le repas partagé.
3: Il aura lieu le vendredi 25 septembre au tiers-lieu. Et comme toujours, c'est un moment ouvert à tous.
2: Et juste pour préciser, c'est le 25 septembre à 12h30. Le principe est tout simple. Vous pouvez apporter un plat à partager, quelque chose à boire, ou tout simplement venir avec votre propre repas. L'important, c'est surtout de venir passer un moment convivial ensemble.
3: C'est justement ce qu'on aime avec le repas partagé. On vient comme on est, on mange ensemble, on discute, on rencontre de nouvelles personnes. C'est vraiment un moment de lien et de convivialité.
2: Et le lendemain, samedi 26 septembre, on vous propose quelque chose d'un peu différent. Un quiz franglais.
3: Qu'est-ce que c'est exactement ce quiz franglais?
2: Alors Isabelle, c'est un quiz avec des questions en français et en anglais. Mais surtout, on va former des équipes multinationales, donc avec des personnes de différentes nationalités et différents niveaux de français ou d'anglais.
3: Donc ce n'est pas seulement un quiz pour tester ses connaissances.
2: Exactement. L'idée est surtout de jouer ensemble et de créer des échanges. Cela peut donner lieu à des discussions assez riches et on espère quelques moments amusants.
3: Et pas besoin d'être bilingue pour participer. Au contraire, c'est justement une bonne occasion de pratiquer les langues dans une ambiance détendue et amicale.
2: Le quiz aura lieu le samedi 26 septembre de 15h à 17h au tiers-lieu. La participation est de 5 euros et un excellent goûter sera servi.
3: Donc, si vous aimez les quiz, les langues et surtout les rencontres, pensez à réserver votre après-midi.
2: Et pour terminer, un dernier rappel concernant un rendez-vous très important pour l'association, notre Assemblée Générale.
3: Elle aura lieu mardi 29 septembre à 19h à la salle Maurice Lajoux.
2: Et rappelons-le, tout le monde est le bienvenu. Il ne faut pas être adhérent ou bénévole pour venir. C'est l'occasion de découvrir l'association, de connaître les activités et les projets et tout simplement d'échanger avec nous.
3: Alors, beaucoup de rendez-vous dans les prochains jours. Patrimoine, repas partagé, quiz bilingue et assemblée générale pour terminer le mois.
2: Et si vous souhaitez avoir plus d'informations, pourquoi pas passer nous voir directement à Maniacueil.
3: Maniacueil est ouvert en septembre. Du mardi au samedi, de 10h à 13h.
2: Et vous pouvez également nous contacter par téléphone au 07 70 00 64 79.
3: Toutes les informations sont aussi disponibles sur les réseaux sociaux de Maniacueil et sur Panneau Pocket.
2: Alors, on vous attend nombreux pour ces différents rendez-vous.
3: À bientôt à Maniacueil.
2: Et à bientôt sur RMJ.
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1: Un particulier vend une poussette Lando marque Bébé Confort, couleur Bordeaux, 3 roues gonflables, vendue avec protection pluie et combinaison hiver, le prix proposé 100€. Côté mobilier, on vend un bar de couleur noire, de matière bois, cuir et métal, hauteur 101 cm, largeur 105, profondeur 48 cm, à l'intérieur 2 étagères et un porte-bouteille. Vendu avec ses 3 tabourets assortis d'une hauteur de 76 cm, le tout est à voir sur la commune de Drou, le prix 110€ à débattre. À la souterraine, on vend de l'électroménager pour la cuisine. Une plaque à induction de feu est à 9, marque Lorus à 100€. Un mini-four hauteur 24 cm, largeur 45, profondeur 25, marque Brandt, proposé à 80€. Cette même personne vend un fauteuil Voltaire en chêne, couleur Bordeaux, en parfait état, le prix 30€. À Château-Ponsac, on vend 2 bancs en chêne massif, longueur 2 mètres, le prix 110€ unité. 2 porte-vêtements chrome, 4 bras réglables en étoile, 110€ l'unité. Plus d'infos auprès du vendeur.
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0: un jeudi que l'on passe ensemble sur le 90.1.
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0: Avant de retrouver la musique, n'oubliez pas, votre radio locale vous accompagne, vous êtes organisateur d'événements, vous êtes une association, n'hésitez pas à faire appel à la radio, rmj.radio@wanadoo.fr pour vos emails et vos affiches. Un numéro de téléphone également, celui du standard 05 55 68 61 80. Merci à tous d'être au rendez-vous en ce jeudi matin. On est ensemble jusqu'à 13h et c'est toujours Philippe pour vous accompagner.
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0: Allez, tout de suite, jetons un coup d'œil sur le programme du petit écran avec le Zoom TV du jour.
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3: Bonjour à tous, les programmes télé et la télévision pour ce soir jeudi. On débute avec la chaîne TF1 qui nous propose ce soir le téléfilm Oradour, diffusé dès 21h10. Sur France 2, le magazine Envoyé spécial. Sur France 3, ce soir, le téléfilm Meurtre à Tahiti, diffusé dès 21h10. Sur la chaîne France 4, ce soir, place au film Le Refuge, à partir de 21h. Sur la chaîne M6, le film La Chute du Président, diffusé dès 21h10. Sur la chaîne TMC, rendez-vous avec le film Taxi 4 à partir de 21h25. Et enfin, pour terminer, rendez-vous ce soir sur la chaîne Gulli avec le film C'est quoi ce papy, diffusé dès 21h05. Avec tout ça, bonne soirée télé.

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0: vous écoutez la radio locale et à 11h, eh bien, on retrouve le point sur l'information nationale avec les titres du jour.
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2: Bonjour à tous. À la une de l'actualité, le moral des ménages français stable ce mois-ci selon l'INSEE dans son enquête mensuelle. Il reste bas globalement. L'indicateur de confiance sur la vie économique s'établit à 86, assez loin de la moyenne longue période de 100. Un moral touché par la hausse des prix à la pompe. Les transporteurs routiers menacent de se mobiliser la semaine prochaine et dénoncent leur exclusion du dispositif d'aide mis en place par le gouvernement. Un soutien étendu à 5 500 000 conducteurs contre 3 millions auparavant. Un montant de 100 euros jusqu'à la fin de l'année. A noter, le prix moyen du diesel atteint un niveau historique dans l'Union européenne, 2,23 euros le litre contre 2,16 euros une semaine auparavant. Emmanuel Macron interviewé ce soir sur TF1 et France 2 à 20h. Le chef de l'État sera interrogé sur les tensions géopolitiques et leurs conséquences, notamment sur la hausse des prix des carburants. La prime d'activité pourrait être gelée l'an prochain, annonce du ministre du Travail, Jean-Pierre Farandou. Il évoque une variable d'ajustement pour participer à l'effort budgétaire. Le gouvernement n'a pas encore préciser si le gel serait total ou partiel. Une prime versée à plus de 4 500 000 allocataires. Et en football, Leny Yoro va découvrir l'équipe de France. Le défenseur est appelé pour la première fois chez les Bleus. Il remplace Ibrahima Konaté, blessé.
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0: Le ciel est partiellement voilé ce jeudi. Néanmoins, Météo France annonce une journée toujours agréable avec un thermomètre généreux. On attend 27 degrés à la Souterraine, 29 à Bessines-sur-Gartempe, 30 degrés pour Saint-Sulpice-les-Feuilles et Bellac, 31 pour la maximale à Limoges et Nantia. Demain, les nuages se dissipent et laissent place à un ciel limpide. Le soleil reste bien présent sur l'ensemble du territoire. Comptez 12 degrés pour la minimale en matinée, 30 à 33 degrés dans l'après-midi. Nous sommes le 24 septembre, nous fêtons aujourd'hui les Tecles.
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La musique est sur le 90.1 avec le meilleur de vos artistes et je vous propose à présent un grand plongeon dans les années 80 avec ce titre des Buggles, Video Killed the Radio Star, tout de suite.

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1: Un particulier vend une poussette Lando marque Bébé Confort, couleur Bordeaux, 3 roues gonflables, vendue avec protection pluie et combinaison hiver, le prix proposé 100€. Côté mobilier, on vend un bar de couleur noire, de matière bois, cuir et métal, hauteur 101 cm, largeur 105, profondeur 48 cm, à l'intérieur 2 étagères et un porte-bouteille, vendu avec ses 3 tabourets assortis d'une hauteur de 76 cm, le tout est à voir sur la commune de Drou, le prix 110€ à débattre. À la souterraine, on vend de l'électroménager pour la cuisine. Une plaque à induction de feu est à 9, marque Laurus, à 100€. Un mini-four hauteur 24 cm, largeur 45, profondeur 25, marque Brandt, proposé à 80€. Cette même personne vend un fauteuil Voltaire en chêne, couleur Bordeaux, en parfait état, le prix 30€. À Château-Ponsac, on vend deux bancs en chêne massif, longueur 2 mètres, le prix 110€ unité. Deux porte-vêtements chrome, quatre bras réglables en étoile, 110€ l'unité. Plus d'infos auprès du vendeur.
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1: Vendredi 18 septembre avait lieu au bar Le Commerce à Bellac la présentation de saison du Théâtre du Cloître. On est parti faire un petit tour là-bas, on a laissé traîner notre micro, discuter avec Thomas Desmaisons, le directeur du Théâtre du Cloître, discuter avec des spectatrices, spectateurs, pour vous rendre compte de l'ambiance de cette soirée.
2: Merci beaucoup à vous d'avoir accepté l'idée. Ça fait longtemps qu'on organise nos ouvertures de saison en dehors du commerce et de vous voir ici ce soir rassemblés. Les habitués du théâtre, les habitués du commerce, les membres de l'équipe, les bénévoles, the English people that are here at their table, thank you so much to be here. Really, ben, ça fait vraiment plaisir. It's really a big pleasure.
3: Donc les règles sont très très simples. On vous pose des questions et vous répondez, de préférence correctement. Voilà. La majorité des réponses se trouve directement dans le programme du théâtre que vous avez normalement sur les tables. Pour chaque question, vous aurez 20 secondes pour répondre, donc ça va aller assez vite.
4: C'est parti pour la première question. Inauguré en 2002, le Théâtre du Cloître fait désormais partie du paysage culturel de Bellac. Mais au fait, d'où lui vient ce nom ?
3: Le Théâtre du Cloître propose plusieurs fois par an des sorties en bus au départ de Bellac. Ces sorties sont un bon moyen de partir à la découverte de ce qui se passe chez les voisins. Combien de sorties en bus comptez-vous sur la saison 2026-2027 ? Je répète, cette question est une question bonus à 5 points. Merci.
5: On est avec Thomas Desmaisons, directeur du Théâtre du Cloître et de l'association Bellac-sur-Seine, qui va nous expliquer un peu le principe de la soirée. Donc on est au commerce ce soir, pas au Théâtre du Cloître. Pourquoi ? C'est quoi le principe ? Qu'est-ce qui se passe ce soir ?
6: Bah, le bar, le commerce, et peut-être avec le Théâtre du Cloître, l'autre lieu de culture le plus important de Bellac, je pense. Et c'est donc important pour nous qu'enfin on puisse partager un événement ensemble. Et l'idée, c'est d'ouvrir la saison, c'est de présenter la saison.
5: Ok. Donc là, 18h30, tu as fait un petit discours.
6: Ouais.
5: Un peu l'histoire, l'association, les grands axes, etc.
6: Oui.
5: Tu as parlé pas mal de ton parcours aussi, tes dédicaces perso.
6: Oui.
5: Ensuite, donc il y a eu un quiz présenté par Sarah et Christine, qui sont deux salariés de l'association. Ce quiz, c'était quoi le contenu ?
6: Eh bien, le quiz, c'était l'idée que chaque réponse pouvait être trouvable dans le programme. Donc toutes les personnes avaient le programme sous les yeux. Et moi, à côté de moi, j'avais des personnes qui vraiment s'en fichent d'habitude du programme. Mais vraiment, elles ont été chercher les infos. Et donc, c'est pour permettre aux gens de se donner un peu plus d'intérêt vers notre programme. Et donc, aussi, il y avait des questions un petit peu plus ardues, avec beaucoup plus de points à gagner, qui n'étaient pas dans le programme, mais qui pouvaient être dans une culture générale, et qui donnent un intérêt sur ce qu'on fait, et qui s'intéressent au programme du théâtre du club.
5: C'est vrai que les gens jouaient le jeu.
6: Ouais, j'ai eu l'impression. Ouais.
5: Ils étaient à fond. Les gens aiment bien jouer, en fait.
6: Ouais, c'est clair. Okay. C'est clair.
5: Et la suite de la soirée, qu'est-ce qui va se passer ?
6: Eh bien, après, là, il y a la correction. Et après, juste à côté de moi, ils nous écoutent. Il y a notre compagnon artistique, notre artiste associé Théo, qui pourra te répondre un peu plus tard. Ils ont pris, je devrais peut-être pas le dire, mais bon, comme ça va être diffusé plus tard, on s'en fiche. Mais l'idée, c'est que c'est eux qui gèrent ce qu'on appelle le super banco. C'est-à-dire qu'il va, après, si j'ai bien compris, hein, il va y avoir un classement et il va y avoir une phase finale. Et pour départager le vainqueur ou les vainqueurs, il va falloir que Théo et Jennifer vont leur proposer un truc. Je dis pas ce que c'est. Et là, si t'emmagasines le nombre de points nécessaires, tu gagnes, t'as des cadeaux, il va y avoir un podium. Et après, il y a une petite pause, on bouffe des pizzas offertes par le commerce. Et après, on écoute un concert.
5: Ok, super. Alors Théo, compagnie ATL.
7: Bonsoir.
5: Bonsoir.
7: Bonsoir.
5: C'est quoi cette histoire ? Vous êtes fait embrigader pour le super banco du quiz ?
7: Et oui, on a discuté avec Thomas au début de la semaine, qui nous a dit mais c'était prévu qu'on vienne et tout. Et il nous a parlé de ce truc de quiz, donc on a essayé de faire un quiz dans le quiz.
5: Ok.
7: Très dur et très bête.
5: Ok, bon, j'ai hâte de voir ça. Et ATL, vous êtes déjà là depuis l'année dernière pour le roman de Bellac.
7: Exactement,
5: ouais. Épisodes,
7: il y a eu deux épisodes, ouais.
5: Et prochain rendez-vous ?
7: 7 novembre, le numéro 3.
5: Ok, et un petit peu, pouvez-vous nous mettre en haleine ? De quoi vous parlerez là déjà ?
7: On va parler de chaleur.
5: Rendez-vous donc en novembre.
7: Le 7.
5: Ok, merci. Vous avez participé au quiz ?
8: Bien sûr que non, parce qu'on est arrivé en retard.
5: Bon, alors du coup, vous avez un certain recul sur la soirée. Est-ce que vous trouvez que c'est une bonne idée de faire ça comme ça ?
8: C'est une... Il n'y a pas de bonne, de mauvaise idée. Ouais. Je pense que c'est une très bonne idée.
9: Donnez-moi
2: le nom de l'auteur star de Bellac en remplaçant doux par dur.
9: Moi, je trouve que c'est un format dynamique.
5: Ouais.
9: Dynamique, c'est intéressant parce qu'il y a eu quand même un échange. En tout cas, le public a été attentif. Et ça, c'est très important. Vraiment, sincèrement, j'avais vraiment un doute sur l'organisation extramuros par rapport au théâtre du cloître. Mais la formule interactive, plutôt que de lister toute la saison, où là aussi au théâtre on décroche.
10: Par contre, c'était un peu rapide. Plusieurs fois on s'est dit, c'est quoi la question ?
5: Oui, ok, sur les questions, on n'avait pas toujours le temps de répondre.
10: Un peu rapide, répéter la question, mais.
5: Ouais. Laissez le temps d'éplucher. Voilà. Okay.
10: Mais bon, pour une première.
5: C'est pas mal.
9: Bien, hein. Oui, c'est très bien.
11: Je suis à la table avec l'équipe qui a gagné le quiz. Alors bravo, vous êtes contente ?
10: Ah bah oui.
11: C'est des années de préparation ?
10: Ah bah oui, c'est du boulot. Hein.
11: Qu'est-ce que vous avez pensé de ce format ? Ce
10: Génial.
11: Format quiz, présentation, ça vous
10: Génial.
11: A plu ?
10: Super, ouais.
12: Hyper original.
10: Ah oui.
11: Ouais. Qu'est-ce qui est différent par rapport à d'habitude ?
10: Bah, c'est une très belle idée. En fait, du coup, on est obligé de se plonger dans le
12: programme.
10: Dans le programme. Mm-hmm. On n'a pas forcément lu avant.
11: Ouais.
10: Et du coup, on a plein de petites idées comme ça, enfin, ouais, non, c'est vraiment bien, hein.
11: Okay.
10: Vraiment, c'est génial. Ouais,
12: ce côté ludique un peu, tu vois.
10: Oui, aussi.
11: C'est
10: oui.
11: vrai que les équipes, tout le monde était investi.
10: Ah oui, oui, complètement.
12: Tout le monde s'y prend au jeu, ouais. Tout le monde s'y prend bien au truc.
11: Et c'est vrai que ça va vite, on n'a pas toujours le temps de regarder dans le détail chaque programmation, mais sans doute que vous allez repartir avec le programme et éplucher ça à la maison.
10: Bah oui, oui, ouais. tout à fait.
12: Complètement.
11: Voilà, j'ai entendu
10: on se prépare
11: personnes.
10: Pour le quiz de l'année prochaine, hein,
11: okay.
10: parce que là,
11: il faut potasser. Mais sauf que ça sera sur la nouvelle programmation.
10: Et oui.
11: On ne peut pas préparer à l'avance, on est coincé.
10: Mais c'est pas grave, on va.
11: Ok. Oui. Est-ce que ça vous donne envie de venir au théâtre ?
10: Ah oui.
11: Il y a des spectacles que vous avez repérés déjà un petit peu ?
12: Ouais, oui.
11: Ça allait trop vite ?
12: Ouais. Non, moi j'en ai quelques-uns que j'avais déjà regardés.
11: Okay.
12: Et puis comme du coup, Anne-Marie, elle a toutes les places.
11: Ah oui, vous avez gagné. Des
12: comme
11: places,
12: ça,
11: ah, okay.
12: elle, a, elle va amener du monde, elle va pouvoir venir ouais. et puis amener du monde en même temps.
11: Bon, et eh ben super, bravo ouais. et à bientôt au théâtre.
12: Merci,
10: oui, à bientôt. Merci.

0: Qu'est-ce qui vous plaît ?
1: La musique, l'ambiance, les gens. Ça change, c'est très bien, c'est dynamique.
0: Et qu'est-ce qui vous plaît dans cette formule-là ?
1: Ben, c'est l'extérieur, déjà. Ouais. Ça fait rencontrer des gens qu'on ne voit pas d'habitude. C'est un mélange de justement de quiz qui oblige finalement à lire quand même le calendrier. Et puis de rencontres avec des nouveaux musiciens qu'on ne connaissait pas. Donc c'est ça le théâtre du cloître, c'est des découvertes. C'est bien.
0: Il y a beaucoup d'enfants, c'est vrai. Il y a un mélange de générations ce soir, c'est chouette là. Ce qu'on ne voit pas toujours au théâtre. Ce soir, c'est bien. C'est chouette ce soir, ça te plaît ?
2: Oui.
0: Ouais. Qu'est-ce qui te plaît ?
2: Je sais pas.
0: Ça t'a plu ?
2: Oui.
0: Ok, merci.

0: C'est la fin de la soirée, on a vécu une partie de l'équipe permanente du théâtre. Alors, est-ce qu'on est content de cette soirée?
1: Oh, je crois qu'on est très content de cette soirée.
0: Vraiment. C'est chouette comme format. Ça s'est bien passé, là.
1: C'était génial, on s'est éclaté. Je me rappelle plus vraiment de ce qu'on s'est dit, de ce qu'on a dit. Mais en tout cas, les retours sont bons, les gens sont assez contents, les personnes croisées sont ravies. Donc, ouais.
0: Et puis, c'était un mélange chouette.
1: Oui.
0: C'est pas le public qu'on aurait eu habituellement sur une ouverture de saison.
1: Non, exactement. Non, c'était, il y avait vraiment tout profil. Et c'est ça qui est chouette, c'est de voir de nouvelles têtes. On adore.
0: Cool.
1: Ouais.
0: Merci. À bientôt au théâtre.
1: Bah ouais, merci.
2: Donc c'est ça le théâtre du club, c'est des découvertes.
3: Merci à toi la vie.
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0: approche tout doucement de midi. Vous passez à table. Bon appétit à vous. Dans un instant, les titres de l'info nationale. On se retrouve juste après ça.
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1: Bonjour à tous, l'essentiel de l'actualité, le prix du diesel atteint un nouveau record dans l'Union européenne. Le litre coûte désormais en moyenne 2,23 euros contre 2,16 euros une semaine plus tôt. Selon la Commission européenne, 19 pays ont battu leur record. Cette hausse intervient dans un contexte de tensions énergétiques liées au conflit au Moyen-Orient et entre la Russie et l'Ukraine. Par ailleurs, une réunion de crise est prévue demain à l'Élysée avec les chefs de parti. Après plusieurs semaines de hausse des carburants, le président Emmanuel Macron met en avant des solutions sur les approvisionnements et les aides ciblées, alors que le gazole dépasse désormais les 2,40 euros le litre en moyenne en France. L'influenceur Mounib Sabi a été placé en détention provisoire après des soupçons de violence filmées en direct sur les réseaux sociaux. L'homme de 46 ans est accusé de nombreux faits de violence et d'humiliation envers des personnes hébergées dans son manoir. Sa compagne a été placée sous contrôle judiciaire. Le couple doit être jugé le 19 novembre prochain. Et puis, nouveau changement dans le groupe de l'équipe de France. Blessé au genou droit à l'entraînement, Ibrahima Konaté doit déclarer forfait pour les 4 prochains matchs des Bleus. Le sélectionneur Zinedine Zidane a appelé Leny Yoro pour le remplacer.
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3: Le ciel est partiellement voilé ce jeudi. Néanmoins, Météo France annonce une journée toujours agréable avec un thermomètre généreux. On attend 27 degrés à la Souterraine, 29 à Bessines-sur-Gartempe, 30 degrés pour Saint-Sulpice-les-Feuilles et Bellac, 31 pour la maximale à Limoges et Nantia. Demain, les nuages se dissipent et laissent place à un ciel limpide. Le soleil reste bien présent sur l'ensemble du territoire. Comptez 12 degrés pour la minimale en matinée, 30 à 33 degrés dans l'après-midi. Nous sommes le 24 septembre, nous fêtons aujourd'hui les Tecles.
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3: Et c'est toujours autour de midi. Bon appétit à vous qui êtes à table. On est ensemble pour la musique, mais pas seulement. Vous êtes en panne d'inspiration pour les sorties de la semaine. Et bien tout de suite, l'agenda des associations avec de quoi noter les rendez-vous associatifs du territoire. C'est tout de suite sur le 90.1.
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3: Concert ce samedi à Arnac-la-Poste, organisé par l'Amicale des Anciens Élèves. On se retrouve à 20h30, salle de la mairie, pour la musique de Rhythm and Blues avec Jean-Luc Lasvernias. L'entrée est à 10€, gratuit pour les moins de 12 ans. Réservation au 06 80 05 45 80. À Saint-Sulpice-les-Feuilles, ce samedi, l'association Nos Enfants du Nord-Limousin organise un dîner-spectacle flamenco. Rendez-vous à 19h30 à la Maison des Loisirs pour un repas paella et la musique d'Alma Flamenca. Le tarif adhérent 25€, 30€ pour les non-adhérents. Réservation au 06 07 69 62 24. Ce dimanche 27 septembre, c'est la fête de la Saint-Michel à Château-Ponsac. Le comité d'animation propose une fête foraine tout le week-end. Un vide-grenier de 8h à 17h sur place, buvette et restauration. Ce dimanche toujours, c'est un thé d'ensemble qui vous attend à Havaï-Limousine. Rendez-vous de 14h30 à 19h30 pour danser sur la musique de Pierre-François Duquerrois. L'entrée est à 11€ avec goûter et verre de l'amitié offert. Réservé auprès des Amis de la Blourde au 07 87 62 70 03. Ce dimanche, à Lussac-les-Églises, retrouvez Autopassion Classique pour un rallye touristique. Départ 8h45 pour une visite guidée de l'Indre. Participation 5€ par véhicule. Le midi, repas au restaurant à 20€. Inscription au 07 86 21 69 58. Au Dora, ce dimanche, l'association Dora Tonic organise une randonnée solidaire bien-être. Objectif, récolter des fonds pour les enfants atteints de cancer avec des circuits rando de 9 et 15 km. Départ 8h30 au Courtoison, inscription 5€ avec 1€ reversé à l'hôpital Necker enfants malades. Renseignements au 06 47 02 62 67. On joue au loto ce dimanche à Peyrade-Bellac. Le club Charles Sylvestre vous attend à 13h pour l'ouverture des portes salle des fêtes. De nombreux lots et des bons d'achat sont à remporter. Les parties sont animées par Winter. Début des jeux à 14h30. Réservez dès maintenant pour le repas Poté Limousine avec l'Amicale des Anciens Élèves de Tersanne. Rendez-vous samedi 10 octobre avec un apéritif à 11h, un repas à 12h30. Le tarif adulte 20€, 10€ pour les enfants. Inscription au 05 55 60 72 46.
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1: Bonjour à tous, les programmes télé et la télévision pour ce soir jeudi. On débute avec la chaîne TF1 qui nous propose ce soir le téléfilm Oradour, diffusé dès 21h10. Sur France 2, le magazine Envoyé spécial. Sur France 3, ce soir, le téléfilm Meurtre à Tahiti, diffusé dès 21h10. Sur la chaîne France 4, ce soir, place au film Le Refuge à partir de 21h. Sur la chaîne M6, le film La Chute du Président, diffusé dès 21h10. Sur la chaîne TMC, rendez-vous avec le film Taxi 4 à partir de 21h25. Et enfin, pour terminer, rendez-vous ce soir sur la chaîne Gulli avec le film C'est quoi ce papy, diffusé dès 21h05. Avec tout ça, bonne soirée télé.
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1: Un particulier vend une poussette Lando marque Bébé Confort, couleur Bordeaux, trois roues gonflables, vendue avec protection pluie et combinaison hiver, le prix proposé 100€. Côté mobilier, on vend un bar de couleur noire, de matière bois, cuir et métal, hauteur 101 cm, largeur 105, profondeur 48 cm, à l'intérieur deux étagères et un porte-bouteille, vendu avec ses trois tabourets assortis d'une hauteur de 76 cm, le tout est à voir sur la commune de Drou, le prix 110€ à débattre. À la souterraine, on vend de l'électroménager pour la cuisine. Une plaque à induction de feu est à 9, marque Laurus, à 100€. Un mini-four hauteur 24 cm, largeur 45, profondeur 25, marque Brandt, proposé à 80€. Cette même personne vend un fauteuil Voltaire en chêne, couleur Bordeaux, en parfait état, le prix 30€. À Château-Pensac, on vend deux bancs en chêne massif, longueur 2 mètres, le prix 110€ unité. Deux porte-vêtements chrome, quatre bras réglables en étoile, 110€ l'unité. Plus d'infos auprès du vendeur.
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Dans un court instant, eh bien, on retrouve le Zoom Ciné avec les films à l'affiche de vos salles. On ira du côté du Dora, de Montmorillon, de La Souterraine ou bien encore de Bellac. Avant cela, eh bien, les titres du jour avec le Flash présenté par Henri Feuillade.

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autour de Midi qui vous accompagne pendant que vous nous débarrassez la table. On est ensemble en musique et avec les programmes cinéma tout de suite qui s'invitent sur la radio locale. 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

0: Et voilà qui clôture Autour de Midi.
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0: Allez, il est temps de se laisser sur une dernière chanson. Dans un instant, eh bien, l'information qui arrive avec les titres nationaux de ce jeudi. Et puis, bien sûr, vos programmes se poursuivent avec la musique. Le Flash à retrouver à partir de 13h30. Et puis, la rédaction du Graal d'ici une poignée de minutes. Très belle journée à vous. On se retrouve demain sur la radio.
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2: Bonjour à tous, l'essentiel de l'actualité, le prix du diesel atteint un nouveau record dans l'Union européenne. Le litre coûte désormais en moyenne 2,23 euros contre 2,16 euros une semaine plus tôt. Selon la Commission européenne, 19 pays ont battu leur record. Cette hausse intervient dans un contexte de tensions énergétiques liées au conflit au Moyen-Orient et entre la Russie et l'Ukraine. Par ailleurs, une réunion de crise est prévue demain à l'Élysée avec les chefs de parti. Après plusieurs semaines de hausse des carburants, le président Emmanuel Macron met en avant des solutions sur les approvisionnements et les aides ciblées, alors que le gazole dépasse désormais les 2,40 euros le litre en moyenne en France. L'influenceur Mounib Sabi a été placé en détention provisoire après des soupçons de violences filmées en direct sur les réseaux sociaux. L'homme de 46 ans est accusé de nombreux faits de violence et d'humiliation envers des personnes hébergées dans son manoir. Sa compagne a été placée sous contrôle judiciaire. Le couple doit être jugé le 19 novembre prochain. Et puis, nouveau changement dans le groupe de l'équipe de France. Blessé au genou droit à l'entraînement, Ibrahima Konaté doit déclarer forfait pour les 4 prochains matchs des Bleus. Le sélectionneur Zinedine Zidane a appelé Leny Yoro pour le remplacer.
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3: Le ciel est partiellement voilé ce jeudi. Néanmoins, Météo France annonce une journée toujours agréable avec un thermomètre généreux. On attend 27 degrés à la Souterraine, 29 à Bessines-sur-Gartempes, 30 degrés pour Saint-Sulpice-les-Feuilles et Bellac, 31 pour la maximale à Limoges et Nantia. Demain, les nuages se dissipent et laissent place à un ciel limpide. Le soleil reste bien présent sur l'ensemble du territoire. Comptez 12 degrés pour la minimale en matinée, 30 à 33 degrés dans l'après-midi. Nous sommes le 24 septembre. Nous fêtons aujourd'hui les Thècles.
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2: Concert ce samedi à Arnac-la-Poste, organisé par l'Amicale des Anciens Élèves. On se retrouve à 20h30, salle de la mairie, pour la musique de Rhythm and Blues avec Jean-Luc Lasvernias. L'entrée est à 10€, gratuit pour les moins de 12 ans. Réservation au 06 80 05 45 80. À Saint-Sulpice-les-Feuilles, ce samedi, l'association Nos Enfants du Nord-Limousin organise un dîner-spectacle flamenco. Rendez-vous à 19h30 à la Maison des Loisirs pour un repas paella et la musique d'Alma Flamenca. Le tarif adhérent 25€, 30€ pour les non-adhérents. Réservation au 06 07 69 62 24. Ce dimanche 27 septembre, c'est la fête de la Saint-Michel à Château-Ponsac. Le comité d'animation propose une fête foraine tout le week-end, un vide-grenier de 8h à 17h, sur place, buvette et restauration. Ce dimanche toujours, c'est un thé d'ensemble qui vous attend à Havaï-Limousine. Rendez-vous de 14h30 à 19h30 pour danser sur la musique de Pierre-François Duquerrois. L'entrée est à 11€ avec goûter et verre de l'amitié offert. Réservé auprès des Amis de la Blourde au 07 87 62 70 03. Ce dimanche, à Lussac-les-Églises, retrouvez Autopassion Classique pour un rallye touristique. Départ 8h45 pour une visite guidée de l'Indre. Participation 5€ par véhicule. Le midi, repas au restaurant à 20€. Inscription au 07 86 21 69 58. Au Dora, ce dimanche, l'association Dora Tonic organise une randonnée solidaire bien-être. Objectif, récolter des fonds pour les enfants atteints de cancer, avec des circuits rando de 9 et 15 km. Départ 8h30 au Courtoison, inscription 5€, avec 1€ reversé à l'hôpital Necker enfants malades. Renseignements au 06 47 02 62 67. On joue au loto ce dimanche à Peyrade-Bellac. Le club Charles Sylvestre vous attend à 13h pour l'ouverture des portes salle des fêtes. De nombreux lots et des bons d'achat sont à remporter. Les parties sont animées par Winter. Début des jeux à 14h30. Réservez dès maintenant pour le repas Poté-Limousine avec l'Amicale des Anciens Élèves de Tersanne. Rendez-vous samedi 10 octobre avec un apéritif à 11h, un repas à 12h30. Le tarif adulte 20€, 10€ pour les enfants. Inscription au 05 55 60 72 46.
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1: 5, 4, 3, 2, 1, c'est parti, 83 heures.
2: C'est un défi hallucinant qu'est en train de réaliser Christelle de Franceschi, jouer de l'accordéon durant plus de 83 heures aussi. Depuis mardi matin, elle est installée place Gambetta à Tulle, juste à côté de la cathédrale, afin de reprendre son record du monde.
3: J'ai déjà 3 records du monde à mon actif au Guinness World Records. Et de rencontrer la population d'une ville ou d'un village, de vouloir rassembler par les temps qui courent les peuples, quelles que soient les couleurs, quels que soient les âges, les animaux, les végétaux, de pouvoir jouer pour le monde entier, pour les planètes qui sont autour de nous, parce qu'on n'est pas les seuls. C'est ce qui m'anime avant tout. Après, certes, il y a le record en lui-même qui est individuel, mais avec toute une équipe autour. Mais avant tout, c'est le fait de partager toute cette magnifique musique avec cet instrument magique qu'est l'accordéon.
2: Alors vous l'imaginez bien, jouer durant 4 jours et un peu plus de 3 nuits, cela demande évidemment une certaine préparation.
3: C'est un gros challenge, c'est quelque chose d'énorme. Donc le principal, c'est le mental. Hein. Pour moi, il n'y a pas trop de physique, même si l'accordéon pèse 6 kilos et quelques grammes, mais pour moi c'est 90-95% de mental, donc il faut avoir un mental d'acier et après laisser venir les choses et puis écouter son corps, laisser venir
2: certes, mais tout en obéissant aussi à des règles strictes, des règles imposées par le livre des records.
3: Chaque morceau doit durer au minimum 2 minutes, entre chaque morceau c'est au maximum 30 secondes, un morceau joué à un instant T ne doit pas être reproduit dans les 4 heures, une heure entière jouée me donne droit à 5 minutes de pause cumulable, donc 4 heures entières jouées me donne droit à 20 minutes, et c'est là qu'intervient le rôle des témoins, c'est de noter ces temps de pause. Et si par exemple je m'arrête 2 minutes pour aller aux toilettes, il me retire 2 minutes, si je rejoue une heure, il rajoute 5 minutes, si je rejoue une heure, il rajoute 5 minutes, et ainsi de suite, et le tout c'est de pas tomber à moins 0, sinon c'est perdu.
2: Aussi, tel un robot, elle ne s'en cache pas, Christelle de Franceschi enchaîne depuis mardi matin l'ensemble d'un répertoire bien précis.
3: On est libre de jouer ce que l'on veut, mis à part que le morceau ne doit pas être reproduit dans les 4 heures, et je n'ai pas le droit aux improvisations. J'ai fait un répertoire d'environ 90 morceaux, ce qui va me permettre de le tourner en boucle et de ne pas me soucier est-ce que j'ai déjà joué, est-ce que je ne l'ai pas joué. Donc il tourne en boucle et chaque année ça fonctionne.

0: Elle a déjà obtenu 3 records mondiaux. Un 4e, qui plus est à Tulle, aurait beaucoup de symboles.
1: Fin juillet, une étoile est venue au-dessus de moi et m'a donné l'info de Moja. J'ai appelé le directeur que je ne connaissais pas et c'était son jour de fermeture. Il m'a dit, oui, on va vous prêter et on sera partenaire de votre événement. Mais vous allez le faire où? Ben, je ne sais pas, il me dit. Aller voir à la mairie. Donc je suis allée à la mairie, j'ai été très bien reçue, tout s'est mis en place rapidement, l'équipe est à fond, enfin ils en dorment plus tellement je leur donne de travail, mais ils savent qu'après ce sera que du bonheur. Puis c'est l'unique occasion de vivre un tel événement, je pense, exceptionnel, un événement mondial au sein de la ville de Tulle. Et si je peux faire entrer Tulle dans le Guinness World Records, je serai la plus heureuse.
0: Du bonheur, on en retrouvait justement sur le visage de Christophe Sirgue, le patron de la manufacture Mogin, dernière manufacture à encore fabriquer des accordéons à Tulle.
2: Tout ce qui peut faire parler de l'accordéon plutôt en bien, on prend, c'est forcément des bonnes choses, donc oui. Alors, au-delà de l'exploit qui en lui-même paraît complètement inconcevable, j'arrive pas à m'imaginer à sa place. Tout ce qui fait parler de l'accordéon, on prend.
0: D'ailleurs, cette manufacture Mogin a concocté une particularité sur l'accordéon qu'elle prête à la performeuse.
2: On a fait une petite personnalisation la semaine dernière avec des petites touches bleu, blanc, rouge, voilà, pour symboliser que ce record, il sera bien français.
0: Français, certes, mais un instrument qui n'a pas subi d'autres transformations.
2: C'est un instrument qui est léger, c'est un petit instrument 60 basses avec 37 notes. L'idée, c'est pas de jouer pendant 80 heures avec un monstre de 10 kilos. Donc là, on est sur un instrument qui fait à peine 6 kilos. L'idée, c'était d'avoir un instrument le plus léger possible.
0: Le maire de Tulle, Laurent Melun, était présent mardi matin pour le début de cette performance et il ne cachait pas non plus sa fierté pour sa ville.
3: C'est tout un symbole aussi avec justement les accordéons Mogin. On le dit souvent qu'il faut que Tulle se réveille et je trouve que la musique peut effectivement réveiller notre Tulle. Et avec ce symbole, je vous dis qu'il y a l'accordéon sur cette magnifique cité.
0: Une performance qui se poursuit aujourd'hui encore et que vous pouvez même suivre sur YouTube, notamment via la chaîne Mélodirama Accordéon. En toute théorie, Christelle De Franceschi devrait continuer de jouer encore jusqu'à demain soir sur les coups de 21h, voire 22h. Olivier Serac, RGB pour le Graal.
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2: Bonjour à tous. L'essentiel de l'actualité, les aides aux transporteurs routiers face à la hausse des carburants sont prolongées jusqu'à fin août. Un décret publié ce jeudi renouvelle le dispositif pour les mois de juin, juillet et août. Il prévoit une aide de 5 000 euros par mois pour les entreprises et jusqu'à 60 000 euros pour les plus en difficulté. Au total, 50 millions d'euros ont déjà été versés à 10 000 transporteurs. La prime d'activité pourrait être gelée en 2027. Le ministre du Travail annonce que son montant pourrait ne pas être valorisé l'an prochain dans le cadre des économies du budget. Cette aide concerne 4,5 millions d'allocataires et coûte près de 11 milliards d'euros par an aux finances publiques. Une enseignante a été violemment agressée par un élève de 8 ans à Évry-Courcouronnes dans l'Essonne. Ça s'est passé le 11 septembre. L'enfant aurait donné des coups de poing et de pied à sa maîtresse après une crise alors qu'elle tentait de l'apaiser. Le ministre de l'Éducation dénonce des actes inqualifiables et annonce la recherche urgente d'une solution adaptée pour l'élève. Et puis le pape Léon XIV arrive à Paris demain pour une visite de 2 jours dans la capitale. Le souverain pontife sera reçu à l'Élysée par Emmanuel Macron, puis se rendra à l'UNESCO et à Notre-Dame avant une veillée au Stade de France. Samedi, il célébrera une messe place de la Concorde devant 600 000 personnes avant de partir pour Lourdes.
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3: Le ciel est partiellement voilé ce jeudi. Néanmoins, Météo France annonce une journée toujours agréable avec un thermomètre généreux. On attend 27 degrés à la Souterraine, 29 à Bessines-sur-Gartempe, 30 degrés pour Saint-Sulpice-les-Feuilles et Bellac, 31 pour la maximale à Limoges et Nantia. Demain, les nuages se dissipent et laissent place à un ciel limpide. Le soleil reste bien présent sur l'ensemble du territoire. Comptez 12 degrés pour la minimale en matinée, 30 à 33 degrés dans l'après-midi. Nous sommes le 24 septembre, nous fêtons aujourd'hui les Thècles.
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1: Bonjour, c'est Blandine de la papote, le tiers-lieu de Saint-Sulpice-les-Feuilles, ouvert du lundi au vendredi de 9h à midi, puis de 14h à 17h30. En cette rentrée de septembre où l'on alterne les journées en sandales et celles en chandail, la papote est repartie sur les chapeaux de roue pour vous présenter un programme digne de l'agenda d'un ministre. Est-ce que j'ai besoin de vous rappeler ce qu'on fait à la papote? Mais oui, bien sûr! Je suis persuadée qu'il y a plein de nouveaux habitants et de nouvelles habitantes sur notre territoire qui ne savent pas comment on fonctionne. Alors un tiers-lieu, c'est un endroit où on peut apprendre des choses, se divertir, travailler, organiser soi-même des événements et rencontrer du monde. La papote est co-gérée par la commune de Saint-Sulpice-les-Feuilles et l'association Les Amis de la Papote. Pour ce faire, la commune a une salariée, Julia, qui va être remplacée par Marlène, parce que Julia continue sur le chemin de sa vie et va vers un horizon différent. Et donc Marlène sera la coordinatrice du tiers-lieu. Elle va s'occuper de la vie du tiers-lieu, tout comme Julia, pour que tout marche comme il le faut, de la location des bureaux et de la grande salle pour les coworkers ou les réunions. Et puis elle organise aussi des temps liés au numérique. Et puis il y a moi, Blandine, qui suis salariée de l'association Les Amis de la Papote et qui coordonne la vie de l'association pour qu'elle fonctionne au mieux. Au-dessus de nous deux, il y a les élus de Saint-Sulpice-les-Feuilles et les administratrices et administrateurs de l'association. Tous et toutes ensemble, on essaye de compléter les actions et services déjà proposés sur notre territoire, sans jamais faire concurrence à ce qui existe déjà. Alors c'est quoi exactement le tiers-lieu La Papote? Ce sont des salariés, et surtout beaucoup de bénévoles pour faire fonctionner tout ça. Des ateliers pour apprendre, les ateliers pour les familles, des concerts, des expositions, de l'aide aux démarches en ligne, de l'aide pour mieux comprendre son matériel informatique, des bureaux et une grande salle à louer. Vous l'avez compris, la papote, c'est être ensemble et faire ensemble. Les activités sont en grande majorité gratuites et ont lieu chez nous, au 9 rue du Commerce, à Saint-Sulpice-les-Feuilles. Et maintenant, en détail, le programme de la papote pour les deux dernières semaines de septembre. L'exposition des œuvres du projet Récupar sera visible à la papote du lundi 14 au dimanche 27 septembre. Vous y retrouverez des œuvres d'une vingtaine d'artistes, toutes créées pour coller au thème de cette année, le détournement du fil. Le vernissage aura lieu le lundi 14 septembre à 18h à la papote. Alors Récupar, c'est un projet où une vingtaine d'artistes locaux se sont réunis pour présenter une exposition collective. En septembre, une session de 6 cours sur la découverte d'Internet commencera en partenariat avec le département de la Haute-Vienne. Les deux premiers cours auront lieu à la mairie, car notre grande salle de la papote est occupée. Ce sera le mardi 15 et le mardi 22 septembre, de 9h30 à 11h30. Et les suivants auront lieu au tiers-lieu La Papote, donc en septembre ce sera le mardi 29 septembre, toujours de 9h30 à 11h30. Notez bien que c'est sur inscription. Le jeudi 24 septembre, préparez-vous à vous détendre. Si, si, soyons honnêtes, ça nous arrive à tous et toutes d'être un peu crispés. Mais alors là, avec la séance de relaxation en présence d'un musicien qui joue du handpan, cet instrument si doux, adieu les tensions. Et si vous ne me croyez pas, venez essayer le 24 septembre de 19h à 20h. L'atelier parents-enfants de ce mois aura lieu le dimanche 27 septembre de 14h30 à 17h. Les familles auront le plaisir de créer le décor de la future armoire à livres de la papote. Une armoire à livres qui sera dédiée tout spécialement aux livres pour enfants. Cet atelier créatif est nommé « Des feuilles à imaginer ». Il sera animé par Agnès Duroyaume, artiste plasticienne qui sait toujours nous entraîner sur les chemins de l'imagination. Et la tant attendue soirée musicale, comme on l'appelle à la papote, mais autrement appelé concert chez certains et certaines, revient. Rendez-vous le mardi 29 septembre à 19h pour écouter des artistes locaux jouer un répertoire de blues, folk et jazz. Concernant les ateliers réguliers, le club d'échecs continue tous les mercredis de 14h à 16h. Yves, notre bénévole référent du club d'échecs, propose un changement d'horaire pour cet atelier et de le transférer au jeudi de 14h à 16h. N'hésitez pas à nous donner votre avis. Les sessions du Club Franglais pour discuter en anglais et en français, tous les vendredis de 10h à midi, auront lieu à la mairie pour cette période et reviendront en octobre à la papote. Ensuite, l'aide aux démarches en ligne, c'est tous les mardis de 10h à 12h. C'est sur inscription et Julia vous assiste de manière sécurisée pour vos démarches administratives en ligne. Et ce sera jusqu'à fin septembre. Les cours de danse de l'époque de la Renaissance reprendront en octobre. Et bien voilà, vous avez le programme. Le petit rappel habituel. À la papote, nous vous prêtons un ordinateur si vous en avez besoin. Il y a aussi une borne de recharge pour véhicules électriques. Et toujours, toujours, les sourires des salariés. Vous pouvez nous contacter au 05 55 60 06 69 ou par mail à bonjour@lapapote, tout attaché avec un seul T à la papote, .com. À très bientôt à la papote.
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2: Bonjour à tous. L'essentiel de l'actualité, les aides aux transporteurs routiers face à la hausse des carburants sont prolongées jusqu'à fin août. Un décret publié ce jeudi renouvelle le dispositif pour les mois de juin, juillet et août. Il prévoit une aide de 5 000 euros par mois pour les entreprises et jusqu'à 60 000 euros pour les plus en difficulté. Au total, 50 millions d'euros ont déjà été versés à 10 000 transporteurs. La prime d'activité pourrait être gelée en 2027. Le ministre du Travail annonce que son montant pourrait ne pas être valorisé l'an prochain dans le cadre des économies du budget. Cette aide concerne 4,5 millions d'allocataires et coûte près de 11 milliards d'euros par an aux finances publiques. Une enseignante a été violemment agressée par un élève de 8 ans à Évry-Courcouronnes dans l'Essonne. Ça s'est passé le 11 septembre. L'enfant aurait donné des coups de poing et de pied à sa maîtresse après une crise alors qu'elle tentait de l'apaiser. Le ministre de l'Éducation dénonce des actes inqualifiables et annonce la recherche urgente d'une solution adaptée pour l'élève. Et puis le pape Léon XIV arrive à Paris demain pour une visite de 2 jours dans la capitale. Le souverain pontife sera reçu à l'Élysée par Emmanuel Macron, puis se rendra à l'UNESCO et à Notre-Dame avant une veillée au Stade de France. Samedi, il célébrera une messe place de la Concorde devant 600 000 personnes avant de partir pour Lourdes.
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3: Le ciel est partiellement voilé ce jeudi. Néanmoins, Météo France annonce une journée toujours agréable avec un thermomètre généreux. On attend 27 degrés à la Souterraine, 29 à Bessines-sur-Gartempes, 30 degrés pour Saint-Sulpice-les-Feuilles et Bellac, 31 pour la maximale à Limoges et Nantia. Demain, les nuages se dissipent et laissent place à un ciel limpide. Le soleil reste bien présent sur l'ensemble du territoire. Comptez 12 degrés pour la minimale en matinée, 30 à 33 degrés dans l'après-midi. Nous sommes le 24 septembre, nous fêtons aujourd'hui les Thècles.
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1: 5, 4, 3, 2, 1, c'est parti, 83 heures.
2: C'est un défi hallucinant qu'est en train de réaliser Christelle de Franceschi, jouer de l'accordéon durant plus de 83 heures aussi. Depuis mardi matin, elle est installée place Gambetta à Tulle, juste à côté de la cathédrale, afin de reprendre son record du monde.
3: J'ai déjà 3 records du monde à mon actif au Guinness World Records. Et de rencontrer la population d'une ville ou d'un village, de vous la rassembler par les temps qui courent, les peuples, quelles que soient les couleurs, quels que soient les âges, les animaux, les végétaux, de pouvoir jouer pour le monde entier, pour les planètes qui sont autour de nous, parce qu'on n'est pas les seuls. C'est ce qui m'anime avant tout. Après, certes, il y a le record en lui-même qui est individuel, mais avec toute une équipe autour. Mais avant tout, c'est le fait de partager toute cette magnifique musique avec cet instrument magique qu'est l'accordéon.
2: Alors vous l'imaginez bien, jouer durant 4 jours et un peu plus de 3 nuits, cela demande évidemment une certaine préparation.
3: C'est un gros challenge, c'est quelque chose d'énorme. Donc le principal, c'est le mental. Hein. Pour moi, il n'y a pas trop de physique, même si l'accordéon pèse 6 kilos et quelques grammes. Mais pour moi, c'est 90-95% de mental. Donc il faut avoir un mental d'acier et après laisser venir les choses et puis écouter son corps, laisser venir.
2: Laisser venir, certes, mais tout en obéissant aussi à des règles strictes, des règles imposées par le livre des records.
3: Chaque morceau doit durer au minimum 2 minutes. Entre chaque morceau, c'est au maximum 30 secondes. Un morceau joué à un instant T ne doit pas être reproduit dans les 4 heures. Une heure entière jouée me donne droit à 5 minutes de pause cumulable. Donc 4 heures entières jouées me donnent droit à 20 minutes. Et c'est là qu'intervient le rôle des témoins, c'est de noter ces temps de pause. Et si par exemple je m'arrête 2 minutes pour aller aux toilettes, il me retire 2 minutes. Si je rejoue une heure, il rajoute 5 minutes. Si je rejoue une heure, il rajoute 5 minutes. Et ainsi de suite. Et le tout, c'est de ne pas tomber à moins zéro. Sinon, c'est perdu.
2: Aussi, tel un robot, elle ne s'en cache pas, Christelle de Franceschi enchaîne depuis mardi matin l'ensemble d'un répertoire bien précis.
3: On est libre de jouer ce que l'on veut, mis à part que le morceau ne doit pas être reproduit dans les 4 heures et je n'ai pas le droit aux improvisations. J'ai fait un répertoire d'environ 90 morceaux, ce qui va me permettre de le tourner en boucle et de ne pas me soucier est-ce que j'ai déjà joué, est-ce que je ne l'ai pas joué. Donc il tourne en boucle et chaque année ça fonctionne.
2: Si elle a déjà obtenu 3 records mondiaux, un 4e qui plus est à Tulle aurait beaucoup de symboles.
3: Fin juillet, une étoile venu au-dessus de moi et m'a donné l'info de Moja. J'ai appelé le directeur que je ne connaissais pas et c'était son jour de fermeture. Il m'a dit oui, on va vous prêter et on sera partenaire de votre événement. Mais vous allez le faire où? Ben, je ne sais pas, il me dit. Tulle, allez voir à la mairie. Donc je suis allée à la mairie, j'ai été très très très très bien reçue, tout s'est mis en place rapidement, l'équipe est à fond, enfin ils n'en dorment plus tellement je leur donne de travail, mais ils savent qu'après ça sera que du bonheur. Puis c'est l'unique occasion de vivre un tel événement, je pense exceptionnel, un événement mondial au sein de la ville de Tulle. Et si je peux faire entrer Tulle dans le Guinness World Records, je serai la plus heureuse.
2: Du bonheur, on en retrouvait justement sur le visage de Christophe Sirgle, le patron de la manufacture Mogin, dernière manufacture à encore fabriquer des accordéons à Tulle.
4: Tout ce qui peut faire parler de l'accordéon plutôt en bien, c'est forcément des bonnes choses, donc oui. Alors, au-delà de l'exploit qui en lui-même paraît complètement inconcevable, j'arrive pas à m'imaginer à sa place. Tout ce qui fait parler de l'accordéon, on prend.
2: D'ailleurs, cette manufacture Mogin a

0: concocté une particularité sur l'accordéon qu'elle prête à la performeuse.
1: On a fait une petite personnalisation la semaine dernière avec des petites touches bleu, blanc, rouge, voilà, pour symboliser que ce record, il sera bien français.
0: Français, certes, mais un instrument qui n'a pas subi d'autres transformations.
1: C'est un instrument qui est léger, c'est un petit instrument 60 basses avec 37 notes. L'idée, c'est pas de jouer pendant 80 heures avec un monstre de 10 kilos. Donc là, on est sur un instrument qui fait à peine 6 kilos. L'idée, c'était d'avoir un instrument le plus léger possible.
0: Le maire de Tulle, Laurent Melun, était présent mardi matin pour le début de cette performance et il ne cachait pas non plus sa fierté pour sa ville.
2: C'est tout un symbole aussi avec justement les accordéons homogènes. On le dit souvent qu'il faut que Tulle se réveille et je trouve que la musique peut effectivement réveiller notre Tulle. Et avec ce symbole, je vous dis qu'est l'accordéon sur cette magnifique cité.
0: Une performance qui se poursuit aujourd'hui encore et que vous pouvez même suivre sur YouTube, notamment via la chaîne Mélodirama Accordéon. En toute théorie, Christelle De Franceschi devrait continuer de jouer encore jusqu'à demain soir sur les coups de 21h, voire 22h. Olivier Serac, RGB pour le Graal.
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1: Bonjour à tous, l'essentiel de l'actualité. Emmanuel Macron prendra la parole ce soir à 20h sur TF1 et sur France 2. Le président doit répondre à la hausse des prix du carburant et aux inquiétudes liées à la situation internationale. Cette interview intervient alors que le litre de gazole grimpe à 2,40€ en moyenne. Des centaines d'agriculteurs se mobilisent aujourd'hui en Corse pour réclamer plus d'aide face à la sécheresse. Des rassemblements ont lieu devant les préfectures d'Ajaccio, de Bastia, de Calvi et de Sartène. Les syndicats dénoncent les 1,3 million d'euros accordés par l'État, une somme insuffisante selon eux. Ils réclament 8 millions d'euros. L'enfant de 8 ans qui a agressé une enseignante en Essonne va être accueilli dans un établissement spécialisé, annonce du ministre de l'Éducation nationale pour cet enfant en situation de handicap lourd. Il avait déjà reçu une notification de la MDPH, mais attendait une place disponible. Enfin en foot, peut-être un espoir pour les Girondins de Bordeaux. Les représentants de Gérard Lopez et du fonds Park Bench ont annoncé un accord pour la reprise du club. Le propriétaire actuel devrait céder ses parts pour 1 euro symbolique, alors qu'un plan de restructuration financière doit permettre au club de poursuivre son activité en Régional 1.
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3: Le ciel est partiellement voilé ce jeudi. Néanmoins, Météo France annonce une journée toujours agréable avec un thermomètre généreux. On attend 27 degrés à la Souterraine, 29 à Bessines-sur-Gartempe, 30 degrés pour Saint-Sulpice-les-Feuilles et Bellac, 31 pour la maximale à Limoges et Nantia. Demain, les nuages se dissipent et laissent place à un ciel limpide. Le soleil reste bien présent sur l'ensemble du territoire. Comptez 12 degrés pour la minimale en matinée, 30 à 33 degrés dans l'après-midi. Nous sommes le 24 septembre, nous fêtons aujourd'hui les Thècles.
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1: Vendredi 18 septembre avait lieu au bar Le Commerce à Bellac, la présentation de saison du Théâtre du Cloître. On est parti faire un petit tour là-bas, on a laissé traîner notre micro, discuter avec Thomas Desmaisons, le directeur du Théâtre du Cloître, discuter avec des spectatrices, spectateurs, pour vous rendre compte de l'ambiance de cette soirée.
2: Merci beaucoup à vous d'avoir accepté l'idée. Ça fait longtemps qu'on organise nos ouvertures de saison en dehors du commerce et de vous voir ici ce soir rassemblés, les habitués du théâtre, les habitués du commerce, les membres de l'équipe, les bénévoles, the English people that are here at their table. Thank you so much to be here. Really. Ben, ça fait vraiment plaisir. It's really a big pleasure.
3: Donc les règles sont très très simples, on vous pose des questions et vous répondez, de préférence correctement, voilà. La majorité des réponses se trouve directement dans le programme du théâtre que vous avez normalement sur les tables. Pour chaque question, vous aurez 20 secondes pour répondre, donc ça va aller assez vite.
4: C'est parti pour la première question. Inauguré en 2002, le Théâtre du Cloître fait désormais partie du paysage culturel de Bellac. Mais au fait, d'où lui vient ce nom ?
3: Le Théâtre du Cloître propose plusieurs fois par an des sorties en bus au départ de Bellac. Ces sorties sont un bon moyen de partir à la découverte de ce qui se passe chez les voisins. Combien de sorties en bus comptez-vous sur la saison 2026-2027? Je répète, cette question est une question bonus à 5 points. Merci. Merci à vous surtout. Merci d'avoir joué le jeu, c'est incroyable, on adore.
5: On est avec Thomas Desmaisons, directeur du Théâtre du Cloître et de l'association Bellac sur Seine, qui va nous expliquer un peu le principe de la soirée. Donc on est au commerce ce soir, pas au Théâtre du Cloître. Pourquoi ? C'est quoi le principe ? Qu'est-ce qui se passe ce soir ?
6: Ben, le bar, le commerce, et peut-être avec le Théâtre du Cloître, l'autre lieu de culture le plus important de Bellac, je pense. Et c'est donc important pour nous qu'enfin on puisse partager un événement ensemble. Et l'idée, c'est d'ouvrir la saison, c'est de présenter la saison.
5: Ok. Donc là, 18h30, tu as fait un petit discours pour présenter un peu l'histoire de l'association, les grands axes, etc.
6: Oui.
5: Tu as parlé pas mal de ton parcours aussi, tes dédicaces perso.
6: Oui.
5: Ensuite, donc il y a eu un quiz présenté par Sarah et Christine, qui sont deux salariés de l'association. Ce quiz, c'était quoi le contenu ?
6: Eh bien, le quiz, c'était l'idée que chaque réponse pouvait être trouvable dans le programme. Donc toutes les personnes avaient le programme sous les yeux. Et moi, à côté de moi, j'avais des personnes qui vraiment s'en fichent d'habitude du programme. Mais vraiment, elles ont été chercher les infos. Et donc, c'est pour permettre aux gens de se donner un peu plus d'intérêt vers notre programme. Et donc, aussi, il y avait des questions un petit peu plus ardues, avec beaucoup plus de points à gagner, qui n'étaient pas dans le programme, mais qui pouvaient être dans une culture générale, et qui donnent un intérêt sur ce qu'on fait, et qui s'intéressent au programme du théâtre du club.
5: Okay. C'est vrai que les gens jouaient le jeu.
6: Ouais, j'ai eu l'impression. Ouais.
5: Ils étaient à fond. Les gens aiment bien jouer, en fait.
6: Ouais, c'est clair. Okay. C'est clair.
5: Et la suite de la soirée, qu'est-ce qui va se passer ?
6: Eh bien, après, là, il y a la correction. Et après, juste à côté de moi, ils nous écoutent. Il y a notre compagnon artistique, notre artiste associé Théo, qui pourra te répondre un peu plus tard. Ils ont pris, je devrais peut-être pas le dire, mais bon, comme ça va être diffusé plus tard, on s'en fiche. Mais l'idée, c'est que c'est eux qui gèrent ce qu'on appelle le super banco. C'est-à-dire qu'il va, après, si j'ai bien compris, hein, il va y avoir un classement et il va y avoir une phase finale. Et pour départager le vainqueur ou les vainqueurs, il va falloir que Théo et Jennifer vont leur proposer un truc. Je dis pas ce que c'est. Et là, si t'emmagasines le nombre de points nécessaires, tu gagnes, t'as des cadeaux, il va y avoir un podium. Et après, il y a une petite pause, on bouffe des pizzas offertes par le commerce. Et après, on écoute un concert.
5: Ok, super. Alors, Théo, compagnie ATL.
7: Bonsoir.
5: Bonsoir.
7: Bonsoir.
5: C'est quoi cette histoire ? Vous êtes fait embrigader pour le super banco du quiz ?
7: Et oui, on a discuté avec Thomas au début de la semaine, qui nous a dit, c'était prévu qu'on vienne et tout. Et il nous a parlé de ce truc de quiz, donc on a essayé de faire un quiz dans le quiz.
5: Ok.
7: Très dur et très bête.
5: Ok, bon, j'ai hâte de voir ça. Et ATL, vous êtes déjà là depuis l'année dernière pour le roman de Bellac.
7: Exactement,
5: ouais.
7: Il y a eu deux épisodes, ouais.
5: Et prochain rendez-vous ?
7: 7 novembre, le numéro 3.
5: Ok, et un petit peu, pouvez-vous nous mettre en haleine ? De quoi vous parlerez là déjà ?
7: On va parler de chaleur.
5: Rendez-vous donc en novembre.
7: Le 7.
5: Ok, merci. Vous avez participé au quiz ?
8: Bien sûr que non, parce qu'on est arrivé en retard.
5: Bon, alors du coup, vous avez un certain recul sur la soirée. Est-ce que vous trouvez que c'est une bonne idée de faire ça comme ça ?
8: C'est une... Il n'y a pas de bonne, de mauvaise idée. Ouais. Je pense que c'est une très bonne idée.
9: Donnez-moi le nom de l'auteur star de Bellac en remplaçant doux par dur.
10: Moi, je trouve que c'est un format dynamique.
5: Ouais.
10: Dynamique, c'est intéressant parce qu'il y a eu quand même un échange. En tout cas, le public a été attentif. Et ça, c'est très important. Vraiment, sincèrement, j'avais vraiment un doute sur l'organisation extramuros par rapport au théâtre du cloître. Mais la formule interactive, plutôt que de lister toute la saison, où là aussi au théâtre on décroche.
11: Pour par contre, c'était un peu rapide. Plusieurs fois on s'est dit c'est quoi la question ?
5: Oui, ok, sur les questions on n'avait pas toujours le temps de répondre.
11: Un peu rapide, répéter la question. Mais
5: laisser le temps d'éplucher. Voilà. Okay.
11: Mais bon, pour une première.
5: C'est pas mal
10: bien, hein. Oui, c'est très bien.
12: Je suis à la table avec l'équipe qui a gagné le quiz. Alors bravo, vous êtes contente ?
11: Ah bah oui.
12: C'est des années de préparation ?
11: Ah bah oui, c'est du boulot. Hein.
12: Qu'est-ce que vous avez pensé de ce format ? Ce
11: génial.
12: Format quiz, présentation, ça vous
11: génial.
12: A plu ?
11: Super, ouais. Hyper ouais, original.
8: Ah oui.
12: Ouais. Qu'est-ce qui est différent par rapport à d'habitude ?
11: Bah, c'est une très belle idée. En fait, du coup, on est obligé de se plonger dans le programme. Mm-hmm. On n'a pas forcément lu avant.
12: Ouais.
11: Et du coup, on a plein de petites idées comme ça, enfin, ouais, non, c'est vraiment bien, hein. Okay. Vraiment, c'est génial. Vraiment.
8: Ce côté ludique un peu, tu vois.
11: Oui, aussi.
12: C'est
11: oui.
12: vrai que les équipes, tout le monde était investi.
11: Ah oui, oui, complètement.
8: Tout le monde s'y prend en jeu, ouais. Tout le monde s'y prend bien au truc.
12: Et c'est vrai que ça va vite, on n'a pas toujours le temps de regarder dans le détail chaque programmation, mais sans doute que vous allez repartir avec le programme et éplucher ça à la maison.
11: Bah oui, oui, ouais. tout à fait.
8: Complètement.
12: Voilà, j'ai entendu
11: on se prépare
12: personnes.
11: Pour le quiz de l'année prochaine, hein,
12: okay.
11: parce que là,
12: il faut potasser. Mais sauf que ça sera sur la nouvelle programmation.
11: Et oui.
12: On ne peut pas préparer à l'avance, on est coincé.
11: Mais c'est pas grave, on va.
12: Ok. Oui. Est-ce que ça vous donne envie de venir au théâtre ?
11: Ah oui.
12: Il y a des spectacles que vous avez repérés déjà un petit peu ?
8: Ouais, oui.
12: Ça allait trop vite ?
8: Ouais. Non, moi j'en ai quelques-uns que j'avais déjà regardés. Okay. Et puis comme du coup, Anne-Marie, elle a toutes les places.
12: Ah oui, vous avez gagné. Des places,
8: ça. Okay. Oui, elle va amener du monde, elle va pouvoir venir et puis amener du monde en même temps.
12: Bon, et eh ben super, bravo et à bientôt au théâtre.
8: Merci,
11: oui, à bientôt. Merci.

0: Vraiment.
1: Vous dites qu'il y a la voix de qui?
2: De Balavoine.
0: C'est impressionnant, c'est la première
1: fois. Non, c'est
0: que...
1: Balavoine qui a la même voix que Nico.
0: Ah oui, par contre oui.
3: On poursuit donc notre rencontre avec les spectatrices, spectateurs de la soirée de ce soir au commerce. Est-ce que vous passez une bonne soirée?
0: Oui, bien sûr.
3: Qu'est-ce qui vous plaît?
0: La musique, l'ambiance, les gens, ça change, c'est très bien, c'est dynamique.
3: Et qu'est-ce qui vous plaît dans cette formule-là?
0: C'est l'extérieur déjà, et ça fait rencontrer des gens qu'on ne voit pas d'habitude. C'est un mélange de justement de quiz qui oblige finalement à lire quand même le calendrier. Et puis de rencontres avec des nouveaux musiciens qu'on ne connaissait pas. Donc c'est ça le théâtre du Cloître, c'est des découvertes. C'est bien.
3: Il y a beaucoup d'enfants, c'est vrai. Il y a un mélange de générations ce soir, c'est chouette là. Ce qu'on ne voit pas toujours au théâtre. Ce soir, c'est bien.

0: C'était génial, on s'est éclaté. Je me rappelle plus vraiment de ce qu'on s'est dit, de ce qu'on a dit. Mais en tout cas, les retours sont bons, les gens sont assez contents, les personnes croisées sont ravies. Donc, ouais.
1: Et puis, c'était un mélange chouette.
0: Oui.
1: C'est pas le public qu'on aurait eu habituellement sur une ouverture de saison.
0: Non, exactement. Non, c'était, il y avait vraiment tout profil. Et c'est ça qui est chouette, c'est de voir de nouvelles têtes. On adore.
1: Cool.
0: Ouais.
1: Bah, merci. À bientôt au théâtre.
0: Bah ouais, merci.
2: Donc c'est ça le théâtre du Clot, c'est des découvertes.
3: Merci à toi la vie.

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1: Bonjour à tous, les programmes télé et la télévision pour ce soir jeudi. On débute avec la chaîne TF1 qui nous propose ce soir le téléfilm Oradour, diffusé dès 21h10. Sur France 2, le magazine Envoyé spécial. Sur France 3, ce soir, le téléfilm Meurtre à Tahiti, diffusé dès 21h10. Sur la chaîne France 4, ce soir, place au film Le Refuge, à partir de 21h. Sur la chaîne M6, le film La Chute du Président, diffusé dès 21h10. Sur la chaîne TMC, rendez-vous avec le film Taxi 4 à partir de 21h25. Et enfin, pour terminer, rendez-vous ce soir sur la chaîne Gulli avec le film C'est quoi ce papy, diffusé dès 21h05. Avec tout ça, bonne soirée télé.

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1: Bonsoir à tous, l'essentiel de l'actualité. 8 nouvelles personnes ont été interpellées dans l'enquête sur la mort de Quentin Durenc à Lyon. Ce militant d'extrême droite est décédé après des affrontements le 12 février dernier. Les suspects sont soupçonnés d'avoir participé aux violences, mais pas d'avoir porté des coups mortels. 9 militants d'ultra-gauche sont déjà mis en examen dans ce dossier. Le tribunal administratif d'Orléans annule le résultat de l'élection municipale à Montargis. Le RN avait remporté la victoire avec seulement 59 voix d'avance. La justice estime qu'une vidéo diffusée entre les deux tours a pu altérer la sincérité du vote. Le RN annonce faire appel devant le Conseil d'État. L'absentéisme atteint un nouveau record dans les entreprises françaises. Selon une récente étude, le taux a grimpé de près de 5% en 2025, avec environ 28% des salariés ayant eu au moins un arrêt de travail dans l'année. Les arrêts longs, notamment liés aux troubles psychiques et musculo-squelettiques, pèsent de plus en plus. Enfin, le maire de Paris va rencontrer le pape Léon XIV vendredi près de Notre-Dame. Emmanuel Grégoire doit lui présenter une maquette de la cathédrale rénovée et son futur parvis. Le pape signera aussi le parchemin commémoratif de la ville de Paris.
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3: Le ciel est partiellement voilé ce jeudi. Néanmoins, Météo France annonce une journée toujours agréable avec un thermomètre généreux. On attend 27 degrés à la Souterraine, 29 à Bessines-sur-Gartempes, 30 degrés pour Saint-Sulpice-les-Feuilles et Bellac, 31 pour la maximale à Limoges et Nantia. Demain, les nuages se dissipent et laissent place à un ciel limpide. Le soleil reste bien présent sur l'ensemble du territoire. Comptez 12 degrés pour la minimale en matinée, 30 à 33 degrés dans l'après-midi. Nous sommes le 24 septembre, nous fêtons aujourd'hui les Thècles.
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2: Concert ce samedi à Arnac-la-Poste, organisé par l'Amicale des anciens élèves. On se retrouve à 20h30, salle de la mairie, pour la musique de Rhythm and Blues avec Jean-Luc Lasvernias. L'entrée est à 10€, gratuit pour les moins de 12 ans. Réservation au 06 80 05 45 80. À Saint-Sulpice-les-Feuilles, ce samedi, l'association Nos Enfants du Nord-Limousin organise un dîner-spectacle flamenco. Rendez-vous à 19h30 à la Maison des Loisirs pour un repas paella et la musique d'Alma Flamenca. Le tarif adhérent 25€, 30€ pour les non-adhérents. Réservation au 06 07 69 62 24. Ce dimanche 27 septembre, c'est la fête de la Saint-Michel à Château-Ponsac. Le comité d'animation propose une fête foraine tout le week-end, un vide-grenier de 8h à 17h, sur place, buvette et restauration. Ce dimanche toujours, c'est un thé dansant qui vous attend à Havaï-Limousine. Rendez-vous de 14h30 à 19h30 pour danser sur la musique de Pierre-François Duquerrois. L'entrée est à 11€ avec goûter et verre de l'amitié offert. Réservé auprès des Amis de la Blourde au 07 87 62 70 03. Ce dimanche, à Lussac-les-Églises, retrouvez Autopassion Classique pour un rallye touristique. Départ 8h45 pour une visite guidée de l'Indre. Participation 5€ par véhicule. Le midi, repas au restaurant à 20€. Inscription au 07 86 21 69 58. Au Dora, ce dimanche, l'association Dora Tonic organise une randonnée solidaire bien-être. Objectif, récolter des fonds pour les enfants atteints de cancer avec des circuits rando de 9 et 15 km. Départ 8h30 au Courtoison. Inscription 5€ avec 1€ reversé à l'hôpital Necker Enfants Malades. Renseignements au 06 47 02 62 67. On joue au loto ce dimanche à Peyrade-Bellac. Le club Charles Sylvestre vous attend à 13h pour l'ouverture des portes salle des fêtes. De nombreux lots et des bons d'achat sont à remporter. Les parties sont animées par Winter. Début des jeux à 14h30. 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
2: Concert ce samedi à Arnac-la-Poste, organisé par l'Amicale des anciens élèves. On se retrouve à 20h30, salle de la mairie, pour la musique de Rhythm and Blues avec Jean-Luc Lasvernias. L'entrée est à 10€, gratuit pour les moins de 12 ans. Réservation au 06 80 05 45 80. À Saint-Sulpice-les-Feuilles, ce samedi, l'association Nos Enfants du Nord-Limousin organise un dîner-spectacle flamenco. Rendez-vous à 19h30 à la Maison des Loisirs pour un repas paella et la musique d'Alma Flamenca. Le tarif adhérent 25€, 30€ pour les non-adhérents. Réservation au 06 07 69 62 24. Ce dimanche 27 septembre, c'est la fête de la Saint-Michel à Château-Ponsac. Le comité d'animation propose une fête foraine tout le week-end, un vide-grenier de 8h à 17h, sur place, buvette et restauration. Ce dimanche toujours, c'est un thé d'ensemble qui vous attend à Havaï-Limousine. Rendez-vous de 14h30 à 19h30 pour danser sur la musique de Pierre-François Duquerrois. L'entrée est à 11€ avec goûter et verre de l'amitié offert. Réservé auprès des Amis de la Blourde au 07 87 62 70 03. Ce dimanche, à Lussac-les-Églises, retrouvez Autopassion Classique pour un rallye touristique. Départ 8h45 pour une visite guidée de l'Indre. Participation 5€ par véhicule. Le midi, repas au restaurant à 20€. Inscription au 07 86 21 69 58. Au Dorat, ce dimanche, l'association Doratonic organise une randonnée solidaire bien-être. Objectif, récolter des fonds pour les enfants atteints de cancer, avec des circuits rando de 9 et 15 km. Départ 8h30 au Courtoison, inscription 5€, avec 1€ reversé à l'hôpital Necker enfants malades. Renseignements au 06 47 02 62 67. On joue au loto ce dimanche à Peyrade-Bellac. Le club Charles Sylvestre vous attend à 13h pour l'ouverture des portes salle des fêtes. De nombreux lots et des bons d'achat sont à remporter. Les parties sont animées par Winter. Début des jeux à 14h30. 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Rendez-vous samedi 10 octobre avec un apéritif à 11h, un repas à 12h30. Le tarif adulte 20€, 10€ pour les enfants. Inscription au 05 55 60 72 46.
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2: La tribune d'Éric Garner de Béville sur RMJ, juriste international et membre du cercle Montesquieu, il nous offre son regard acéré sur des sujets aussi divers que variés. Bonjour Eric, aujourd'hui nous allons aborder un sujet peu connu, celui de la morphopsychologie et de l'importance de savoir bien observer et déchiffrer les 5 premières minutes d'une rencontre. Racontez-nous.
5: Merci Philippe et bonjour à vous ainsi qu'à toutes et tous, chers auditrices et auditeurs de RMJ, votre radio des meilleurs jours. En effet, dans les relations humaines, un simple regard suffit parfois, un échange furtif, une poignée de main, un sourire ou une simple intonation peut suffire pour que l'impression se forme. Nous croyons souvent prendre nos décisions après une réflexion approfondie. Pourtant, les psychologues savent depuis longtemps que notre cerveau élabore très rapidement une première représentation de la personne qui se trouve en face de nous. Cette première impression ne constitue pas un jugement définitif, mais elle influence souvent durablement la qualité de la relation qui suivra. Dans le monde professionnel comme dans la vie privée, les 5 premières minutes, et parfois moins, représentent aussi un moment décisif. Elles peuvent ouvrir des portes, inspirer confiance, susciter la sympathie ou au contraire installer une distance dont il sera difficile de se défaire. Cette réalité explique le succès de très nombreux ouvrages consacrés à la communication interpersonnelle. Comment réussir un entretien d'embauche? Comment convaincre un client? Comment créer un climat favorable dès les premiers instants? Dans le monde dans lequel nous vivons, avec l'hyperconnectivité et le tout tout de suite, cette approche des 5 premières minutes est encore plus réelle, vivace et à propos. Lorsque j'étais étudiant en fin d'année de master à la faculté de droit de Paris 2 à Sas et que je pensais à mon début de carrière à venir, j'ai acheté un livre intitulé « Les 5 premières minutes » écrit par Sarah Pelletan et Georges Grybowski. J'avais trouvé très intéressante l'idée de pouvoir, ou du moins de tenter, capter, déchiffrer et connaître, entre guillemets, un interlocuteur en l'espace de 5 minutes. Je m'étais dit que cela devrait sûrement me servir pour mes examens oraux avec les professeurs et aussi pour mes entretiens d'embauche à venir. Aujourd'hui, 40 ans plus tard, je pense encore régulièrement à ce livre et à son enseignement. Permettez-moi de partager avec vous, bien humblement, quelques réflexions à ce sujet. Dans les années 1980, la morphopsychologie connaît en France un essor remarquable. Héritière notamment des travaux du docteur Louis Cormand, elle ambitionne d'établir des liens entre les formes du visage et certaines tendances psychologiques, traits de caractère, voire comportements décisionnels. Des formations spécialisées apparaissent et des auteurs vulgarisent cette discipline en expliquant comment observer un front, un menton, des pommettes, un regard ou une mâchoire, mais aussi la posture corporelle ainsi que les bras et les mains. L'idée est séduisante. Le visage et le corps raconteraient une partie de notre histoire, de notre tempérament et de notre manière d'aborder les autres. Il faut cependant conserver une indispensable prudence. La morphopsychologie n'a jamais acquis le statut de science au sens expérimental du terme. Comme la graphologie, autrefois très utilisée lors des recrutements, elle demeure controversée. À ce jour, les études scientifiques disponibles ne permettent pas de conclure empiriquement qu'il existe une relation systématique entre la morphologie d'un visage et les qualités professionnelles ou morales d'une personne. Prendre une décision importante sur ce seul fondement constituerait un risque, voire une erreur. Pour autant, faut-il rejeter totalement ces méthodes d'observation ? Ce serait sans doute aller trop loin. Utilisées avec discernement, elles peuvent aider à mieux connaître, mieux écouter et mieux préparer une rencontre. Elles n'ont pas vocation à condamner ou à étiqueter, mais à inviter à une observation plus attentive de l'autre. Car gagner les 5 premières minutes ne consiste pas à manipuler son interlocuteur. Il s'agit d'établir un climat de confiance, de comprendre les attentes de chacun et de créer des conditions d'un dialogue sincère. En définitive, ces premières minutes ne disent jamais toute la vérité, mais elles donnent souvent le ton de tout ce qui suivra. Je vous propose de voir ensemble les 3 points suivants. Primo, de quoi s'agit-il concrètement ? Deuxio, quelques exemples concrets et utiles ? Et tertio, comment faut-il interpréter la personne en face ?
2: D'accord Eric, que dire dans un premier temps de la morphopsychologie, terme rare et science peu connue, et de l'apprentissage de ces fameuses 5 premières minutes ?
5: Merci Philippe. La morphopsychologie n'est pas apparue par hasard. C'est une discipline née de l'observation. Depuis l'Antiquité, l'être humain cherche à comprendre ce que le visage révèle de la personnalité. Aristote, déjà, s'interrogeait sur les rapports entre les traits physiques et le caractère. Au XXe siècle, le docteur Louis Cormand, que j'ai déjà cité, tenta de donner à cette intuition un cadre plus méthodique. Son ambition n'était pas de prédire l'avenir ni de cataloguer les individus, mais d'observer les liens possibles entre la construction du visage, les réactions psychologiques et l'histoire personnelle. Les auteurs qui populariseront ensuite cette approche, notamment dans les années 1980, insisteront sur un point essentiel. Il ne s'agit jamais d'interpréter un détail isolé, mais de considérer un ensemble. Le visage est perçu comme un paysage où chaque élément prend son sens en fonction des autres. Un large front, un menton affirmé ou des yeux très ouverts veulent sûrement dire quelque chose. D'ailleurs, nous avons tous vu ces artistes à la place du Tertre à Paris ou à la Plaza Mayor à Madrid ou encore autrefois à la Grand Place à Bruxelles qui proposent des caricatures qui mettent en avant exagérément certains traits du visage de la personne croquée par l'artiste. Mais la morphopsychologique n'est pas cela. Elle distingue l'observation de la caricature. Elle ne prétend pas enfermer un individu dans une catégorie ni certains traits physiques. Elle cherche seulement à dégager des tendances qui devront toujours être confrontées à la réalité. Durant plusieurs décennies, de nombreux responsables des ressources humaines se sont intéressés à cette discipline. Les entretiens d'embauche ne reposent pas uniquement sur un curriculum vitae ou un diplôme. Le recruteur observe naturellement la manière dont le candidat entre dans la pièce, s'assoit, regarde son interlocuteur, répond aux questions, gère son stress ou exprime sa motivation. Tout est source d'information. La morphopsychologique est alors venue compléter cette observation. Le recruteur observe ainsi les traits physiques, le front, les yeux et le nez, la bouche et le menton, les oreilles. Non pour décider, mais pour attirer son attention sur certains comportements susceptibles d'être approfondis. Il faut ajouter que l'intérêt de la morphopsychologie ne concerne pas seulement les recruteurs. Le candidat lui-même peut en tirer des enseignements. Comprendre le positionnement de son interlocuteur ou la manière dont il est perçu constitue un avantage non négligeable. Beaucoup de candidats échouent lors des entretiens d'embauche moins en raison de leurs compétences que parce qu'ils ne parviennent pas à les faire apparaître dans les premières minutes de l'entretien. À l'inverse, certains profils rassurent immédiatement par leur calme, leur disponibilité ou leur authenticité. La véritable leçon est peut-être là. Les 5 premières minutes ne servent pas à séduire artificiellement, mais à installer une relation. Elles permettent de montrer que l'on est attentif, respectueux et capable d'échanger.
2: Merci Eric. On comprend que les 5 premières minutes sont souvent déterminantes. Pouvez-vous alors nous donner quelques exemples concrets ?
5: Oui Philippe, parlons concrètement. Si la morphopsychologie a suscité autant d'intérêt, c'est parce qu'elle propose une véritable grille de lecture du visage et du corps. Elle ne prétend pas révéler des certitudes, mais dégager des tendances qui, croisées avec l'observation du comportement, peuvent enrichir la compréhension d'une personnalité. Le regard direct, insistant et perçant de Napoléon Ier reflétait une personnalité dominante et décidée. Le large front d'Antoine de Saint-Exupéry témoigne d'une grande capacité intellectuelle et littéraire. Le menton avancé d'Éric Tabarly suggère une volonté et force d'action. Les larges oreilles du pape François illustraient une grande capacité d'écoute. Au-delà du visage, il y a aussi la posture. Par exemple, la personne qui, avant de parler ou de répondre à une question, se croise les bras, indique par là un esprit et une attitude fermée. Au contraire, la personne qui s'avance en ouvrant les bras montre une prédisposition à l'écoute et à la communication. Tout cela ne veut pas dire avec certitude que chaque trait physique est la preuve d'une qualité intellectuelle, physique ou émotionnelle. Mais chaque élément peut avoir son importance. Le premier élément observé est généralement l'impression d'ensemble. Le visage paraît-il ouvert ou fermé ? Dégage-t-il une impression de calme, de dynamisme, de prudence ou d'autorité ? Viennent ensuite les grandes zones du visage. Le front est souvent associé aux capacités de réflexion, à l'analyse et à l'anticipation. Les yeux, les pommettes, les joues et le nez renverraient davantage à la vie relationnelle et affective. Le menton et la mâchoire seraient davantage liés à la volonté, à la persévérance et à la capacité d'agir. Les oreilles, à l'écoute bien sûr, mais aussi à la compréhension et la communication. Ici encore, il ne s'agit pas d'une équation mathématique, mais d'une lecture globale. Le regard occupe naturellement une place centrale. Un regard direct inspire souvent la confiance. Un regard mobile peut traduire une grande curiosité ou une certaine nervosité. Un regard fuyant n'est pas nécessairement le signe d'un manque de sincérité. Il peut simplement révéler une timidité, une émotion ou une difficulté passagère. Mais ce qui est important, c'est que chaque regard envoie un message différent. Toute l'intelligence de l'observateur consiste précisément à ne jamais isoler un seul indice. Les expressions du visage, la mobilité des sourcils, la qualité du sourire, la façon d'écouter ou de réagir aux questions complètent cette première lecture. En réalité, la morphopsychologique rejoint ici les travaux plus récents consacrés à la communication non verbale. Le visage parle souvent avant les mots. De plus, nous avons tendance à confirmer notre première impression plutôt qu'à la remettre en cause. C'est ce que les psychologues appellent le biais de confirmation. Le danger serait donc de transformer une hypothèse en certitude. Croire qu'un visage révèle définitivement un caractère conduit à enfermer les individus dans des catégories dont ils auront ensuite beaucoup de mal à sortir.
2: À présent, Eric, que peut-on dire sur la question de savoir comment interpréter le regard, entre guillemets, de la morphopsychologie ?
5: Oui, Philippe. Toute méthode d'observation exige un apprentissage sérieux. Il faut bien connaître les règles. Ce n'est pas évident, surtout dans le domaine de la morphopsychologie. Le principal défaut des débutants consiste à vouloir aller trop vite. Ils retiennent quelques caractéristiques, un front haut, un menton volontaire, un regard franc, et pensent disposer aussitôt d'une grille universelle de lecture. C'est précisément l'erreur à éviter, et je l'ai déjà évoqué tout à l'heure en parlant de notre jeune génération d'hyperconnectivité et de rapidité dans le relationnel. Les praticiens les plus expérimentés rappellent qu'aucun trait ne peut être interprété isolément. Le visage forme un ensemble vivant où chaque élément s'équilibre avec les autres. Il faut également tenir compte de l'âge, du contexte, de la fatigue, de la santé, de l'environnement culturel ou encore de la situation émotionnelle du moment. Un entretien d'embauche, un deuil, une forte contrariété ou un simple manque de sommeil modifient l'expression d'un visage. La première règle est donc la modestie. Observer ne signifie pas juger, encore moins condamner. La morphopsychologie n'a d'intérêt que si elle reste une méthode d'observation parmi d'autres, jamais un instrument de certitude. Les 5 premières minutes doivent ainsi être considérées comme une ouverture et non comme une conclusion. Elles permettent de choisir le ton de la conversation, d'adapter son rythme, de mieux comprendre la personnalité de celui ou celle que l'on rencontre. L'expérience montre aussi que les exceptions sont nombreuses. Des dirigeants réputés austères peuvent se révéler chaleureux dans la vie quotidienne, ou des personnalités discrètes peuvent devenir de remarquables orateurs dès qu'elles parlent d'un sujet qui les passionne. Ces contre-exemples rappellent une vérité essentielle, le visage et la posture changent sous l'effet des joies, des responsabilités, des épreuves et de l'expérience. Réduire une personne à une photographie prise au cours des 5 premières minutes reviendrait à nier cette capacité d'évolution. Il faut également, et je dirais même surtout, se méfier des biais personnels de l'observateur. En résumé, les 5 premières minutes peuvent jouer un rôle important dans la construction d'une relation. Elles influencent la confiance, la crédibilité et la qualité du dialogue. La morphopsychologie propose des clés de lecture intéressantes pour mieux observer son interlocuteur et mieux se connaître soi-même. Utilisée avec méthode, elle peut enrichir un entretien, une négociation ou un recrutement, mais elle peut aussi perdre sa valeur lorsqu'elle prétend remplacer le discernement, l'écoute et l'expérience. En conclusion, la véritable richesse des 5 premières minutes ne réside ni dans un front plus large, ni dans une mâchoire plus affirmée, ni même dans un regard particulièrement expressif. Elle réside certes dans l'observation, mais aussi dans la modestie et la sincérité de la relation. Qui plus est, dans notre monde moderne, la technologie progresse, les algorithmes analysent les comportements et l'intelligence artificielle promet d'évaluer les profils toujours plus rapidement. Pourtant, aucune machine ne remplacera jamais la chaleur d'un sourire sincère, la qualité d'une écoute attentive ou la nuance d'une émotion. En définitive, ce ne sont pas les 5 premières minutes qui construisent une relation durable, mais elles écrivent souvent le tout début de la première page. Bonne semaine à toutes et tous.
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1: Bonjour à tous, les programmes télé et la télévision pour ce soir jeudi. On débute avec la chaîne TF1 qui nous propose ce soir le téléfilm Oradour, diffusé dès 21h10. Sur France 2, le magazine Envoyé spécial. Sur France 3, ce soir, le téléfilm Meurtre à Tahiti, diffusé dès 21h10. Sur la chaîne France 4, ce soir, place au film Le Refuge, à partir de 21h. Sur la chaîne M6, le film La Chute du Président, diffusé dès 21h10. Sur la chaîne TMC, rendez-vous avec le film Taxi 4 à partir de 21h25. Et enfin, pour terminer, rendez-vous ce soir sur la chaîne Gulli avec le film C'est quoi ce papy, diffusé dès 21h05. Avec tout ça, bonne soirée télé.

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1: L'essentiel de l'actualité, le prix du diesel atteint un nouveau record dans l'Union européenne. Le litre coûte désormais en moyenne 2,23€ contre 2,16€ une semaine plus tôt. Selon la Commission européenne, 19 pays ont battu leur record, dont la France, l'Allemagne et l'Italie. Une enseignante a été violemment agressée dans l'Essonne. La professeure affirme avoir reçu des coups et des menaces de mort avant d'être projetée au sol par son élève âgé d'à peine 8 ans. D'après le ministre de l'Éducation, Édouard Geffray, l'élève souffre d'un lourd handicap. Un commissaire de police a été mis en examen à Marseille. Il aurait protégé des policiers soupçonnés d'avoir violemment frappé une jeune femme en 2018. Le commissaire est poursuivi pour fausse déclaration sous serment et soustraction de preuves. Le phénomène météorologique El Niño pourrait provoquer plus de 450 000 décès supplémentaires à cause des fortes chaleurs d'ici février 2027. L'ONU alerte aussi sur les conséquences possibles pour la santé, l'alimentation et la qualité de l'air. Et puis en foot, J-1 avant l'entrée en lice de la France en Ligue des Nations. Les Bleus vont affronter la Turquie ce vendredi à 20h45. Ce sera le premier match de l'équipe de France avec Zinedine Zidane en tant que sélectionneur.
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2: Concert ce samedi à Arnac-la-Poste, organisé par l'Amicale des Anciens Élèves. On se retrouve à 20h30, salle de la mairie, pour la musique de Rhythm and Blues avec Jean-Luc Lasvernias. L'entrée est à 10€, gratuit pour les moins de 12 ans. Réservation au 06 80 05 45 80. À Saint-Sulpice-les-Feuilles, ce samedi, l'association Nos Enfants du Nord-Limousin organise un dîner-spectacle flamenco. Rendez-vous à 19h30 à la Maison des Loisirs pour un repas paella et la musique d'Alma Flamenca. Le tarif adhérent 25€, 30€ pour les non-adhérents. Réservation au 06 07 69 62 24. Ce dimanche 27 septembre, c'est la fête de la Saint-Michel à Château-Ponsac. Le comité d'animation propose une fête foraine tout le week-end, un vide-grenier de 8h à 17h, sur place, buvette et restauration. Ce dimanche toujours, c'est un thé d'ensemble qui vous attend à Havaï-Limousine. Rendez-vous de 14h30 à 19h30 pour danser sur la musique de Pierre-François Duquerrois. L'entrée est à 11€ avec goûter et verre de l'amitié offert. Réservé auprès des Amis de la Blourde au 07 87 62 70 03. Ce dimanche, à Lussac-les-Églises, retrouvez Autopassion Classique pour un rallye touristique. Départ 8h45 pour une visite guidée de l'Indre. Participation 5€ par véhicule. Le midi, repas au restaurant à 20€. Inscription au 07 86 21 69 58. Au Dora, ce dimanche, l'association Dora Tonic organise une randonnée solidaire bien-être. Objectif, récolter des fonds pour les enfants atteints de cancer avec des circuits rando de 9 et 15 km. Départ 8h30 au Courtoison. Inscription 5€ avec 1€ reversé à l'hôpital Necker enfants malades. Renseignements au 06 47 02 62 67. On joue au loto ce dimanche à Peyrade-Bellac. Le club Charles Sylvestre vous attend à 13h pour l'ouverture des portes salle des fêtes. De nombreux lots et des bons d'achat sont à remporter. Les parties sont animées par Winter. Début des jeux à 14h30. Réservez dès maintenant pour le repas Poté Limousine avec l'Amicale des Anciens Élèves de Tersanne. Rendez-vous samedi 10 octobre avec un apéritif à 11h, un repas à 12h30. Le tarif adulte 20€, 10€ pour les enfants. Inscription au 05 55 60 72 46.
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1: Bonjour à tous, les programmes télé, la télévision pour ce soir jeudi. On débute avec la chaîne TF1 qui nous propose ce soir le téléfilm Oradour, diffusé dès 21h10. Sur France 2, le magazine Envoyé spécial. Sur France 3, ce soir, le téléfilm Meurtre à Tahiti, diffusé dès 21h10. Sur la chaîne France 4, ce soir, place au film Le Refuge à partir de 21h. Sur la chaîne M6, le film La Chute du Président, diffusé dès 21h10. Sur la chaîne TMC, rendez-vous avec le film Taxi 4 à partir de 21h25. Et enfin, pour terminer, rendez-vous ce soir sur la chaîne Gulli avec le film C'est quoi ce papy, diffusé dès 21h05. Avec tout ça, bonne soirée télé.

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3: Bonjour, bienvenue dans ce tout nouvel épisode de Chansomania. Nouvel épisode et dernier épisode de la saison, puisque nous arrivons sur la coupure estivale. Mais avant cette coupure, eh bien nous avons encore une heure ensemble pour faire un tour du côté des nouveautés et sorties d'albums dans ce qui concerne la chanson en expression francophone. Au cœur de l'épisode, une interview. Aujourd'hui, nous sommes avec Lemo à l'occasion de la sortie de son nouvel EP. Extrait pour patienter.

Le duo Pirogue a sorti le 27 mars son premier album. Il a pour titre Idésia et nous embarque dans une odyssée aérienne et groovy. Dans cet album, Will et Paul, les deux membres de Pirogue, visitent les thèmes de l'enfance, des échappées extatiques et autres plaisirs simples. Après l'île perdue, on s'offre un pas de côté.

0: Un voyage instantané en chanson sur l'année 1982, Rose Laurence, Africa. Attention, retour en 2026.
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Le 28 avril, Laura Kahn a sorti un nouvel EP, Side by Side. Il est composé de 5 titres inédits en feat UK et US avec Anda Beats, Shura, This is the Kit, Sense of You et Josephine Stephenson. Ces pièces manquantes viennent compléter le concept album de l'autre côté. Laura Kahn était d'ailleurs venue en parler au micro de Chansomania. Après Sur la plage avec This is the Kit, voici le titre Un jour avec Sense of You. Et promis, je mets à profit l'été pour travailler mon accent anglais.

0: Nous retrouvons maintenant Lemo pour parler ensemble de son tout nouvel EP. On en écoute un premier titre et on échange ensemble juste après.
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0: Le nouvel EP de Lemo, titré « Ce qui nous lie », est sorti le 3 avril. Il s'ouvre sur le titre « La confiance » que l'on vient d'écouter. Pour en savoir un peu plus, voire beaucoup plus, eh bien on discute ensemble. Salut Lemo.
1: Bonjour.
0: Je suis très heureux de te croiser au micro de Chansonmania parce que quand j'ai écouté cet EP, j'ai été très enthousiaste à l'écoute parce qu'il y a plein de belles choses que l'on écoute, donc j'ai eu vraiment envie d'en parler avec toi. Je l'ai dit dans la présentation, nouvel EP, cela veut dire qu'il y a déjà eu des productions avant.
1: Ouais, c'est ça. J'ai fait un album autoproduit déjà en 2017 qui s'appelait Chercher le printemps. Donc, c'était du piano-voix à l'époque avec un pianiste qui s'appelle Loïc Delannoy qui m'accompagnait à l'époque. C'était vraiment du piano-voix. Et voilà. Et donc là, c'est le deuxième EP.
0: Alors, on va parler de cette EP, mais là, vu que c'est la première fois que l'on se rencontre au micro, on va planter un petit peu le décor. En préparant l'interview, j'ai vu que tu étais scientifique de formation. Alors, on ne voit pas spécialement tout de suite le lien avec la chanson.
1: Non, pas vraiment. Effectivement, j'ai fait une thèse d'université et j'ai fait des... Après, je suis devenu vétérinaire. Mais par contre, la chanson, elle m'a accompagné depuis tout petit, puisque mes parents étaient fans notamment de Brel, Brassens, Barbara, Anne Sylvestre et tout ça.
0: D'accord.
1: Et donc, dès que j'ai eu un peu de temps, j'ai eu envie d'écrire moi-même des chansons. Voilà.
0: Ça arrive à quel âge, ça, à peu près, l'écriture de chansons?
1: C'est en 2015, j'ai eu une période de chômage et on remerciera parfois le chômage d'offrir du temps, ce qui est précieux dans nos sociétés là. Et donc ça m'a permis de me confronter à la page blanche et de commencer à écrire des textes, donc c'est assez tard, hein. J'étais déjà âgé, mais comme quoi il n'y a pas d'âge pour se mettre à écrire.
0: Oui, puis je pense qu'il faut écouter ses envies, surtout tu dis confronter à la page blanche, parce que c'était un peu compliqué au départ notamment d'arriver, je sais pas, à sortir des titres, des écrits.
1: Pas forcément, parce que moi ça m'a paru une forme tout de suite plus adaptée. J'avais essayé plus jeune d'écrire des romans, des choses comme ça. Je commençais, je faisais 3 pages et en fait j'arrêtais parce que j'avais du mal à tenir des écrits longs et tout ça. Et la chanson, ça m'a tout de suite plu, de ce format ramassé, condensé. En quelques minutes, il faut faire passer des idées et des émotions, surtout en 2-3 minutes, 3-4 couplets. Et ça m'a tout de suite plu, ce format court. Donc j'étais assez à l'aise, mais bon, c'est un petit exercice quand même. Il faut s'y confronter, ouais.
0: Et pour poursuivre un peu le parcours, alors, et peut-être aussi lié à l'écriture, j'ai vu qu'il s'était passé des choses, notamment avec Anne Sylvestre, que tu as cité précédemment, et Bernard Joyer.
1: Ouais, j'ai eu la chance de faire des ateliers d'écriture et même avec Anne Sylvestre, c'était une semaine d'immersion, un stage d'écriture pendant une semaine dans le sud, dans un gîte là, et c'était vraiment assez formidable puisque là, on s'est retrouvé avec que des passionnés de chansons et pendant une semaine, on a écrit des chansons, composé les musiques et à la fin, il y avait un concert de restitution du travail fait. Voilà, donc un grand, grand moment de générosité, puis il se passe toujours plein de choses. Alors avec la personne qui anime, là en l'occurrence Anne-Sylvestre, mais aussi entre les stagiaires, c'est vraiment des moments très très chouettes, je trouve.
0: Et comment ça se passe? C'est la personne qui s'en occupe, enfin en l'occurrence là Anne-Sylvestre, qui, je sais pas, qui lance des thèmes, qui donne des contraintes, comment ça se passe?
1: Oui, c'est ça, Anne-Sylvestre, elle nous disait qu'elle avait des cahiers pleins de thèmes ou de débuts de chansons ou de choses qui l'avaient interpellé. Et donc, elle nous lançait une consigne comme ça, à partir de quelque chose qui l'avait interpellé. Et puis donc, petit à petit, on construisait un texte autour de ça. Il y a eu plusieurs... tous les matins, en gros, on avait des consignes nouvelles pour essayer de produire des écrits. Ouais.
0: Ça doit être chouette parce que suivant... alors, je ne sais pas combien il y avait de participants, mais il y a autant de propositions que de participants, j'imagine, sur un thème donné. Il y en a qui partent dans des directions complètement différentes.
1: Ah oui, c'est ça qui est marrant, ouais. Quand on regarde les chansons produites a posteriori, des fois on perçoit même à peine la consigne de départ, puisque effectivement on peut partir très très loin à partir d'une consigne toute simple, et on n'a pas l'impression que c'est la même chose qui a généré ces textes-là, et pourtant il y a autant d'imagination et de textes au final que de personnes présentes en général, ouais. C'est ça qui est très très joli aussi.
0: Alors je vais revenir à la chanson, mais sans parler là de ton EP, on va en parler juste après, mais je crois qu'il y a eu un spectacle aussi autour des chansons de Le Prest.
1: Oui, c'est ça. En 2017, 2018 et 2019, on a tourné un spectacle qui s'appelait En attendant Le Prest. Donc on était 3 chanteurs à l'époque. Il y avait Gérard Guarin, moi et Cyril Genet, et au piano toujours Loïc Delannoy, donc mon collègue qui m'avait accompagné sur le premier EP. Et effectivement, c'était un spectacle théâtralisé autour de l'œuvre d'Alain Leprest. Donc, ça se passait dans un bistrot, hein, cher à Alain Leprest. Et donc, à la fois, on disait ses textes, puisque Gérard Gouarin venait, lui, plutôt du théâtre et tout ça. Donc, il disait ses textes avec truculence. Et puis, nous, on chantait, on parlait et on essayait de faire vivre ces textes-là. Donc, voilà, ça, on a tourné ce spectacle en Bretagne, principalement, et un peu à Paris. On a joué à l'époque au Forum Léo Ferré, qui est devenu depuis le Pic. Là.
0: Oui, le petit Ivry Cabaret, je crois.
1: C'est ça.
0: Alors, on va arriver là à parler de tes chansons et de cette EP. Du coup, on peut parler d'évolution musicale là, avec cette EP, parce que le précédent, c'était en piano-voix. Là, c'est pas du tout le cas.
1: Ouais, c'est une envie que j'ai eue parce que effectivement, j'avais envie de me détacher un peu du piano-voix et c'était un peu influencé par des chanteurs comme Stromae. Alors en toute modestie, hein, j'ai pas la prétention de faire du Stromae, mais par contre, des gens comme Ben Mazuet, Stromae et tout ça, je trouvais que il y avait à la fois des textes profonds avec du sens assez important sur les textes et en même temps des mélodies et des musiques entraînantes et qui donnaient envie de danser ou en tout cas. Et donc, j'ai eu envie de faire un peu ce chemin vers de nouvelles sonorités avec vraiment à la fois le texte qui reste central et en même temps des productions modernes un peu et qui donnent envie de bouger et d'écouter vraiment la musique aussi. Donc, c'est ça qui a donné naissance à ce nouvel EP un peu. Ouais.
0: Et on peut peut-être citer les personnes qui t'accompagnent justement parce que tu t'es entouré là pour cet EP.
1: Oui, alors j'ai été entouré de plusieurs musiciens. Il y a Dee Miller qui est un beatmaker qui est issu de la scène bretonne, hein, qui habitait Lannion et qui maintenant habite à Rennes, et qui lui est plutôt issu du hip-hop et du rap, donc vraiment beatmaker plutôt de ce style-là. Et en même temps, je me suis entouré aussi de Armelle Robichon, qui est une artiste très très douée, qui est aussi autrice, compositrice, interprète sous le nom de Gribouille, et qui participe à plusieurs projets musicaux, qui est parisienne. Et elle m'a aidé beaucoup sur toute la partie arrangement. C'est elle qui est au clavier, à la guitare sur les morceaux. Et qui a vraiment construit tous les arrangements, la direction musicale, enfin qui a fait vraiment beaucoup de choses différentes sur l'album. Mais grâce à eux, on a réussi à produire ces sons un peu modernes. Il y a des cordes sur l'album. Maintenant, on fait beaucoup de choses avec un home studio et finalement assez peu de moyens, on arrive à faire des choses assez intéressantes. Donc, ils m'ont vraiment accompagné dans cette recherche musicale.
0: Et ça doit être chouette les échanges avec notamment Armelle qui arrange parce qu'on doit voir ces morceaux se transformer.
1: Oui, en général on part soit d'un piano-voix, soit d'une guitare-voix et ensuite ça prend vie, donc il y a plein de choses qui se passent, hein, mais effectivement on rajoute des ponts musicaux, on construit des ambiances musicales aussi, on met des bandes sons, c'est assez riche et ça prend vraiment une autre dimension. Moi j'essaye que les arrangements soient au service vraiment des histoires, hein. J'essaye de raconter des histoires humaines, mais c'est vrai que quand le climat de la chanson, quand les cordes des fois ça porte vraiment des ambiances, ça enrichit vraiment le sens des mots, quoi. Et donc c'est ça qu'on a essayé de travailler. Ça met pas mal de temps, hein, de chercher les arrangements qui servent les morceaux sans non plus souligner trop fortement. Il faut trouver les bons dosages, quoi. Souvent, quand on a des choses assez tristes dans le texte, il faut pas non plus que musicalement ce soit très triste, sinon ça devient plombant. Il faut trouver les bons équilibres. C'est vraiment des histoires d'équilibre entre la musique et le texte.
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0: Du tout nouvel EP de Lemo, on vient d'écouter le titre « Si ». Ça va nous permettre de parler peut-être, alors de ce texte, je ne sais pas, mais en tout cas de l'écriture. L'écriture, mettons, d'un morceau comme ça, comment ça part? Est-ce qu'on a une idée de départ? Est-ce que tu as une idée de départ et après tu tires le fil et l'écriture arrive?
1: Oui, en général, moi je pars d'une idée qui me traverse l'esprit, voire qui revient un petit peu de manière obsessionnelle quand je fais un peu tout et n'importe quoi dans ma journée. Et quand ça revient comme ça, c'est qu'en général, c'est quelque chose qui me travaille assez profondément. Et donc, j'essaye de tirer le fil, effectivement. Donc là, l'idée de base de ce morceau, par exemple, si c'était un peu une question qui est venue hein, de comment on peut essayer de mieux éduquer des enfants et notamment des garçons aujourd'hui avec tout ce qu'on entend et tout ce qu'on voit de violence entre les sexes et tout ça. Et donc j'ai eu envie de parler de ce thème-là, mais il faut souvent trouver l'angle qui permet de parler de ça, donc faut trouver un angle, moi je considère dans les chansons. Et donc moi j'ai essayé de parler de ce thème-là, de comment on peut éduquer les garçons aujourd'hui, comment moi je souhaiterais pouvoir éduquer un garçon dans la société actuelle, qu'est-ce que ça veut dire faire couple avec quelqu'un en essayant de minimiser les violences et tout ça. Et donc cette chanson, elle parle de ça, et en même temps, il y a un petit pied de nez à la fin, parce que effectivement, c'est une structure qui fait appel à une référence que beaucoup de monde ont, un poème assez connu, donc il y a un petit pied de nez sur la forme aussi. Voilà, j'aime bien que le fond et la forme se rejoignent en général pour traiter des sujets.
0: Le titre de cette EP, Ce qui nous lie, est-ce que c'est, en tout cas moi je vais te dire ce que j'y vois dedans, tu vas me dire si c'est ça ou pas du tout, j'y vois l'idée que finalement on ressent tous plus ou moins les mêmes émotions, il y en a qui les montrent, il y en a qui les montrent moins, mais ce qui nous lie c'est peut-être ça, c'est nos émotions.
1: Oui c'est ça, c'est vraiment les émotions, et moi j'avais envie de parler, en fait moi ce qui a déclenché un peu pas mal de chansons, l'écriture de pas mal de chansons dans cette EP, c'est la naissance de ma fille qui a aujourd'hui 11 ans là, mais... à ce moment-là, quand on a un enfant qui naît, ben ça change vraiment les perspectives sur la vie, je trouve, parce que ça change la façon dont on fait couple avec notre partenaire de vie, ça change, tout d'un coup on devient des maillons d'une chaîne, puisqu'on a nos parents, nos grands-parents qui parfois sont encore en vie, et en même temps on doit se projeter dans l'avenir avec un enfant. Et donc pour moi ça parle de tout ça, de la façon dont on fait famille, de la façon dont on, ce qu'on a envie de transmettre à une enfant qui naît comme ça et qui est jeune dans la vie, et puis qu'est-ce qui nous rattache aussi parfois à nos histoires familiales. Donc c'est ces liens-là que j'ai essayé d'explorer dans toutes les chansons de l'EP. Ouais.
0: Alors là, après ce que tu viens de dire, c'est peut-être le moment de parler de la pochette. C'est toujours un exercice un peu difficile de parler d'une pochette à la radio. Je ne sais pas, je te laisse te lancer dans la description.
1: Oui, donc on voit sur cette pochette, je tiens ma fille dans les bras, et elle-même a une pelote un peu dans ses bras. On regarde chacun dans une direction différente, mais... Je trouve qu'il s'en dégage une certaine sérénité et un peu une confiance, pour reprendre un des titres de l'album. Voilà, c'était un peu, effectivement, pour reprendre le titre de l'album, Ce qui nous lie, avec la pelote rouge, là. Et puis, en même temps, comment on essaye de regarder dans des directions qui sont parfois pas les mêmes, mais comment on construit une relation avec un enfant. Voilà, ça, pour moi, ça parlait un peu de tout ça, cette pochette.
0: C'est qui réalise la photo?
1: C'est David Desremaux, qui est le directeur, qui publie la revue Hexagone. Et donc l'artwork a été fait par Flavie Gibral. Et voilà, c'est eux deux qui ont fait les photos et la création. On a été faire ça à Dinan, là, chez eux. Voilà, pour moi, ça parle bien quand même de ce dont parlent les chansons, cette pochette.
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0: famille un peu à 100 à l'heure là dans nos vies et voilà, j'avais envie de poser un peu ces questions. Des fois, je trouve qu'on perd de vue un peu l'essentiel, ou en tout cas, c'est toujours pareil. Pour moi, essayer de faire du lien et de faire des choses avec les autres, c'est important. Donc, on essaye ici, dans notre vie, de faire des chantiers avec les gens, d'avoir une vie sociale où on fait des choses ensemble. Ça me paraît essentiel. Et des fois, on perd un peu ça de vue. Et donc, j'avais envie, par cette chanson qui s'appelle « Qu'est-ce que t'as donné aujourd'hui ?», de remettre ça un peu au centre. Voilà, finalement, c'est le plus important, c'est pas de donner des choses aux autres et d'être dans le lien aussi de cette façon-là.
1: Pour se procurer cette EP, comment ça fonctionne? Est-ce que, je sais pas, il y a un site internet pour avoir des infos, par exemple, ou les réseaux sociaux?
0: Ouais, il y a un Bandcamp qui s'appelle Les Mots, et on peut aller commander directement en ligne le CD physique ou autrement, juste commander les titres en numérique. Et sinon, il est sur toutes les plateformes depuis début avril, donc on peut le trouver également sur l'ensemble des plateformes.
1: Et est-ce que l'on peut te retrouver en concert? Je sais pas, est-ce qu'il y a des dates qui arrivent?
0: Alors, pas trop pour l'instant là sur l'été, mais à l'automne, là j'aurai plusieurs dates à Rennes et principalement en Bretagne. Donc, faut regarder les réseaux sociaux, les mots sur... Instagram et Facebook, et vous aurez l'ensemble des dates à l'automne. Il y en aura en septembre, octobre, un peu partout en Bretagne.
1: D'accord. En Bretagne pour commencer, et puis j'imagine qu'après, s'il y a des demandes pour jouer ailleurs, tu es mobile.
0: Oui, bien sûr. Ouais. Je joue actuellement avec Nicolas Martin, qui est un claviériste là, et donc on se déplace effectivement. Partout où on veut bien nous écouter. Et puis le spectacle est un peu c'est un format spectacle, et j'aime bien que il y a des chansons inédites qui sont pas sur l'EP, il y a des textes aussi inédits. J'aime bien que moi qui ai un fil dans les spectacles, que ce soit pas des simples tours de chant. Et donc effectivement, en général, ça raconte une histoire autour du lien, toujours pareil. En rajoutant des textes, des chansons inédites, quelques reprises pour essayer de créer une histoire autour de ce spectacle.
1: Eh bien, on suivra tout ça sur tous tes réseaux sociaux, les réseaux sociaux de Les Mots. Merci beaucoup d'avoir été avec nous. Moi, j'aimerais qu'on se quitte en chanson, si tu le veux, bien sûr. J'aimerais que tu nous partages une chanson coup de cœur que tu écoutes depuis toujours, ou une chanson que tu écoutais aujourd'hui. Voilà, c'est ton choix musical et on se quitte avec.
0: Moi, j'aime beaucoup écouter une chanson de Ben Mazuet qui s'appelle « Les jours heureux », qui parle... est une belle philosophie de vie.
1: Eh bien, on se quitte avec ce titre. Merci beaucoup, Les Mots, d'avoir été avec nous aujourd'hui. Je rappelle que ton nouvel EP, Ce qui nous lie, est sorti le 3 avril. Toutes les infos sur les réseaux sociaux de Les Mots, et également l'EP dispo sur toutes les plateformes. Merci beaucoup et à très bientôt.
0: Merci.
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1: 23 ans. 23 ans sans album, alors oui, on peut dire que c'est un événement. Claude Sicre a sorti le 29 mai le disque titré « Ingénieur en folklore » depuis 1978. Dans cet album, il a tout mis, les chansons, les échappées, les discours, les détours. Cela fait donc un double album, et même un triple pour la version numérique. Avec Claude Sicre, c'est une histoire musicale et d'écriture qui se déroule, avec notamment la carrière des Fabulous Troubadours et l'écriture du répertoire des Bombes de Bâle, entre autres. Il y a 3 ans, Francis Cabrel a sorti le titre « Un morceau de Sicre », double hommage à Toulouse et à Claude lui-même. Francis Cabrel a ouvert son studio à Claude Sicre, appelé quelques musiciens et prêté sa voix ça et là, comme dans le titre « Je me meurs de soif » que l'on vient d'écouter. Un album à découvrir absolument, d'ailleurs, pour poursuivre la découverte, on écoute le titre « Si le bien était le mal », balade d'un condamné.
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1: Avec ce titre et ce nouvel album de Claude Sicre, eh bien nous arrivons à la fin de Chansomania, à la fin de cet épisode et à la fin de cette saison. Je tiens à te remercier, tout d'abord toi qui es à l'écoute, qui viens de découvrir l'émission ou qui est là depuis plein de mois, voire d'années, parce que l'émission a déjà un peu d'historique. Et je tiens aussi à remercier bien évidemment ta radio préférée qui diffuse Chansomania, parce que s'il n'y a pas de diffusion de Chansomania, eh bien il n'y a pas de Chansomania qui arrive à tes oreilles, donc il n'y a pas de Chansomania, bien évidemment. C'est ta radio préférée que tu écoutes et tu as bien raison d'écouter ta radio préférée. D'ailleurs, reste à l'écoute tout l'été, Chansomania n'est plus là, mais ta radio reste sur les ondes, bien évidemment. Je t'espère à la rentrée, tout bronzé, en pleine forme, en ayant écouté plein de musique, en ayant vu, pourquoi pas, des concerts, en ayant fait des festivals, en t'étant reposé, si c'est le cas, si tu peux prendre des vacances. Et en tout cas, moi, j'aurai un grand plaisir à te retrouver à la rentrée. Si tu es en manque de Chansomania, ce que je peux allègrement comprendre, eh bien, tu trouveras tous les podcasts sur toutes les plateformes de podcasts et toutes les plateformes musicales. Il y a aussi ces mêmes podcasts sur le site sebdil.com. Cela s'écrit sebdihl.fr. Là, tu as les podcasts et il y a aussi plein d'infos. N'hésite pas à farfouiller, à te balader. Tu as tout l'été pour ça. Allez, on se quitte là pour quelques semaines et on se quitte en chanson vinyle avec aujourd'hui Hervé Villard, Capri, c'est fini. Bye. Il était long celui-là.
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0: 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Salut, vous êtes avec Yann pour Réservoir Pop, je suis ravi de vous retrouver. On va passer une heure ensemble, une heure de nouveautés pop-rock.
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Chaque semaine, des nouveautés dans Réservoir Pop. À l'instant, Zaoui peint au lait, extrait de son album Karaté Cœur. Je vous propose maintenant le tout nouveau Superman Lovers Midnight Train.

Le morceau s'appelle « Dingue », on a écouté Suarez, cet extrait de l'album « D'amour et d'aléa ». La suite dans Réservoir Pop, c'est « Shy Girl » sur l'album « Swallow », on écoute « Lucky »,« Shy Girl ».

Vous êtes toujours avec Yann pour Réservoir Pop, à l'instant Louise 14 en nouveauté, extrait d'un EP qui paraîtra au mois d'octobre. On a écouté Parfum Fraise. La suite, Kings of Leon. L'album est attendu en novembre. Je vous propose My World World, Kings of Leon.

Les nouveautés dans Réservoir Pop chaque semaine, à l'instant Isae Minimis, extrait d'un EP qui paraîtra en novembre prochain. On écoute maintenant Ether Nova, l'album est attendu en octobre, In the Path of Hurricanes. Ether Nova.

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des trains blindés et George Orwell qui s'épuise à dire la réalité sur un écran qui vacille. Big Brother is watching you.

Le retour de Bernard Lavillier, le nouvel album « Rite cruel » sort au mois d'octobre. On vient d'écouter le tout premier single « Corias », Bernard Lavillier. La suite, c'est « Belle dame brûlée ».

Des nouveautés chaque semaine dans Réservoir Pop. On vient d'entendre The Horn, Beautiful Lie. Je vous propose Skip the Use sur l'album Love and Anxiety. On écoute Silence, le nouveau single Skip the Use.

Le retour des Simple Minds est attendu en janvier prochain avec un nouvel album. On vient d'écouter Beginner Boys, Simple Minds. Marine revient avec un tout nouveau titre, Tricheur, en attendant un prochain album. On l'écoute, Tricheur, Marine.

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Chaque semaine, des nouveautés dans Réservoir Pop. À l'instant, Marguerite, Thiam, ni l'une ni l'autre. La suite, c'est Maëlle. Sur l'album Lily, on écoute Mal à la tête. Maëlle.

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1: Voilà, c'est la fin de l'émission. J'espère que vous avez passé un bon moment en ma compagnie. Je vous donne rendez-vous la semaine prochaine pour une nouvelle édition de Réservoir Pop et pour découvrir ensemble d'autres nouveautés pop-rock. Je vous dis à très bientôt. Salut !

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vous propose de commencer notre voyage au Brésil comme d'habitude avec le grand Jorge Ben Jorge. Pour Chove Chuva, un titre évoquant la pluie, les pleurs et les larmes qui pourraient finir par assombrir un amour pur.

Et on va poursuivre avec Pamela Cortez, qui elle nous vient d'Équador. Elle a commencé à étudier la musique et la danse, elle avait 7 ans. Elle a débuté des études de danse dans l'académie de jazz de Danzas à Guayaquil, et puis a suivi aussi des cours de chant et de solfège. C'est là qu'elle a entamé sa carrière musicale et fait ses premiers pas dans le monde artistique en participant à des festivals coraux internationaux. En 92, elle remporte la première place du concours international Children Sing to America à Atlanta. En 93, elle est choisie pour participer à une émission de télé brésilienne où elle interprète le rôle de Paquita. À son retour en Équateur, elle anime sa propre émission de télé et à seulement 13 ans, elle sort son premier album intitulé Alegria, la joie, et c'est le premier d'une longue série. Pamela Cortez pour Una vez más, une fois de plus.

Une passion pour le charango, pour cet artiste bolivien Ernesto Gavour, qui est né en 1940 et nous a quittés en 2022. Il était chanteur, mais aussi un compositeur, auteur, musicien et un artiste polyvalent. Chercheur aussi, écrivain, danseur, inventeur d'instruments de musique, auteur de méthodes d'apprentissage pour jouer des instruments andins et des rythmes folkloriques boliviens, un artiste complet. À l'âge de 10 ans, il a acheté son premier charango au salon du marché populaire au lieu d'acheter le cadeau pour sa mère et ça avec ses petites économies. Ce choix a suscité sa vocation artistique pour le charango, qu'il a appris tout seul. Il a commencé sa carrière en 57 en tant qu'artiste solo. En 66, il forme le groupe Los Jairas, qui fera une longue tournée en Europe pour faire connaître la musique traditionnelle bolivienne. Il quitte ce groupe en 71 pour retourner en Bolivie et créer son propre ensemble. Et nous allons les retrouver dans Ser Andino.

Qui va suivre et a été formé à la fin des années 70 par le bassiste Jesús Chuy Castro, qui avait décidé d'abord d'étudier la médecine, mais ses études de médecine lui permettent de rencontrer un trompettiste et il change d'orientation pour la musique et crée le groupe.

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1: Elle est cubaine, certains disent d'elle qu'elle est un pont sonore entre les racines afro-cubaines où on rencontre les vents modernes et l'âme du monde. Ses parents sont les créateurs du groupe de fusion afro-cubaine Synthesis, son frère Ekis Alfonso, et compte tenu donc de la tradition musicale familiale, le destin de la petite Aimée Alfonso était presque obligatoire. Très jeune, elle chante dans le groupe de ses parents avec qui elle parcourt le monde, un groupe qui montrer comment la culture et la musique cubaine pouvaient être mélangées et dont elle se sent héritière. Elle déclare que Synthesis, c'est le groupe de mes parents, ça a été quelque chose de très révolutionnaire dans les années 70. Ils ont repris les chants afro-cubains, la musique africaine qui s'était implantée à Cuba et principalement celle de la religion Yoruba. Ils les ont repris et les ont mélangés avec du rock qui alors était interdit parce qu'il était chanté en anglais. À l'époque, la religion afro-cubaine était elle aussi vue d'un très mauvais œil et donc elle était cachée. Mes parents dans ce groupe Synthesis ont mélangé deux choses interdite et c'est ce qui a produit cette explosion, explique Aimée. Et après avoir décidé de poursuivre sa carrière en solo, elle est passée par une phase de recherche de son identité musicale. Quand elle a commencé la musique en solo, elle voulait faire du jazz et quelque chose de complètement différent des parents, mais vivre en dehors de Cuba lui a fait réaliser que son héritage, eh bien, c'était la musique afro-cubaine. Ce qui intéresse Aimée, comme elle le déclare, c'est prendre du vieux, le mélanger avec du neuf et créer autre chose. Aimée Alfonso, elle beauté.

Jaguar, un groupe de cumbia mexicain né en 97 dans l'état de Mexico avec comme leader Angel Venegas Frias. Ils ont commencé à percer au niveau national à la fin des années 90 et au début des années 2000 avec un son de cumbia romantique et à base de cuivre. Je vous propose d'écouter un de leurs titres. Il s'agit de Conga y Timbal, Los Jaguarus.

Après la cumbia, voici des passionnés de tango, mais de tango électro. C'est quatre musiciens argentins, quatre musiciens uruguayens. Il s'agit du Barrufondo pour Cuesta Arriba.

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1: Deuxième étape au Brésil avec le groupe Bossa Cuca Nova en collaboration avec Marcela Mangabeira et le morceau Figaro.

0: Brésil pour partir en Espagne et plus précisément à Séville y retrouver Marta Santos qui a débuté sa vie d'artiste musicale avec seulement sa guitare et son téléphone et elle a enregistré des reprises d'autres chansons, d'autres artistes. Elle partageait ses vidéos sur les réseaux sociaux et c'est comme ça qu'elle a commencé. Et en seulement un an, eh bien, elle a eu beaucoup, beaucoup d'abonnés, ce qui lui a permis d'être repérée par un label et de commencer à enregistrer son premier album,
1: Et
0: Marta.
1: voilà.

Né à Tampico, alors ça c'est dans l'état de Tamaulipas et c'est au Mexique. Elle débute comme actrice de télévision au début des années 2000. Elle se révèle comme chanteuse en 2006 en participant d'abord à une émission musicale. Par la suite, elle forme un duo avec Raoul. Elle aime les chansons espagnoles ou flamenco, les compositions brésiliennes, la musique cubaine, la musique mexicaine, des airs andins. On y retrouve plein de styles différents pour cette artiste qui s'appelle Kika Edgar. Et je vous propose de l'écouter dans Toda una Vida.

Après Kika, Edgar, ils ont commencé à s'appeler Los Acapulcos, ont changé de nom pour devenir Los Machucambos. Ils se sont formés en 59 à Paris, au quartier latin. Il y a dedans l'espagnol Rafael Gayoso, venu du Costa Rica Julia Cortés, un péruvien Milton Zapata, qui a été remplacé par la suite par un italien Romano Sanotti. Alors c'est un cha-cha-cha que vous allez reconnaître, parce que c'est un cha-cha-cha très célèbre, ce style qui est un mélange de mambo, de son cubain et de danzón, un style qui a débarqué à Cuba dans les années 1950.

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1: Une autre étape au Mexique après ce cha-cha-cha et Pepito, nous allons retrouver le groupe Pathé des Fois, oui, Pathé de Fois, un ensemble mexicain né en 2006 à Mexico, né de la collaboration des Argentins Yayo González et Guillermo Perata, qui avaient fui la crise argentine de 2001 et qui ont rencontré au Mexique des musiciens locaux et décident de former ce groupe qui a percé avec la sortie en 2014. De Película Muda. La discographie de l'ensemble bien reflète ses racines mélangées avec les contributions de membres du Mexique, d'Argentine, du Brésil et également de Palestine.

Deux artistes à présent, Gonzalo Calmech, chanteur, compositeur, multi-instrumentiste et péruvien, qui navigue dans différents genres depuis ses débuts en 2007, accompagné de Susana Baca, l'icône de la musique afro-péruvienne. Elle chante, elle, l'histoire méconnue des Africains, enfin de moins en moins méconnue, de ces Africains qui ont été amenés de force comme esclaves au Pérou. Un morceau sorti de l'album paru en 2023 Volvieron los Boreros par Susana Baca, Gonzalo Calmet et ses Despedida.

Salsa Illégale, pour continuer, c'est un groupe de salsa qui est né en France, à Bordeaux, en 2001. Il est né d'un rêve partagé, celui de 8 musiciens venus d'horizons divers, à Cuba, Colombie, Chili, République Dominicaine, mais qui tous étaient unis par la même envie, le même désir que la musique puisse franchir toutes les frontières. Et le nom Illégal s'était imposé à l'époque comme une évidence, car à ce moment-là, aucun d'entre eux n'avait de papier. Pourtant, ils possédaient déjà l'essentiel, une voix, un rythme, une vérité à essayer de transmettre, ce qui était devenu leur passeport universel. Salsa Illégale pour

0: 20 grados centígrados en esta mañana.
1: Et c'est sur ce despacho de salsa illégal que se termine votre voyage et que s'achève El Por El Mundo Latino, proposé par le comité de jumelage franco-mexicain basé dans le Lot à Martel. Je vous propose de faire un nouveau voyage, et bien pour ça il faudra attendre une petite ou une grande semaine. En attendant, portez-vous bien et hasta pronto.
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